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0: Il est 6h.
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0: Actualité, tentative d'incendie volontaire au bois de Boulogne. Un homme de 23 ans a été interpellé et placé en garde à vue. Le suspect a reconnu avoir délibérément allumé un feu. En ce qui concerne l'incendie au sud de Paris, à Fontainebleau, la situation se stabilise. Il reste 500 pompiers sur place pour éviter toute reprise. 2200 hectares ont été détruits. La canicule se maintient sur le littoral méditerranéen. La vigilance orange se poursuit ce dimanche sur 7 départements entre l'Hérault et la Corse, en passant par le Var et les Alpes-Maritimes. Le thermomètre a dépassé les 40 degrés par endroit hier. Les quatre fédérations syndicales des industries électriques et gazières menacent d'appeler à la grève si l'exécutif remet en cause le tarif agent. Vous savez, c'est cet avantage historique qui permet aux salariés et retraités du secteur de bénéficier d'une réduction sur leurs factures d'électricité et de gaz, Julie Pierret.
1: Oui, et le gouvernement envisage de revoir cet avantage après une demande de mise en conformité formulée par la Cour des comptes. Une décision que les syndicats dénoncent comme une attaque contre leur statut et leurs acquis sociaux. La CFE-CGC Énergie a déjà déposé un préavis de grève à EDF à partir de mardi prochain. Une réunion intersyndicale est annoncée demain, et ça pour décider des modalités d'une éventuelle mobilisation plus large. Les syndicats rappellent que cet avantage existe depuis la création du service public de l'énergie après la Seconde Guerre mondiale.
0: Merci Julie. Ils dénoncent un mauvais timing pendant les vacances, alors que les agents sont fortement mobilisés face aux canicules, aux tempêtes ou encore aux feux de forêt. De nouveaux bombardements en Iran. Les États-Unis ont lancé ce matin une série de frappes aériennes massives dans le sud du pays. Des représailles de Washington contre Téhéran après la mort de deux soldats américains lors d'une attaque en Jordanie. Réponse immédiate de l'Iran, qui a envoyé dans la foulée des drones sur deux bases au Koweït. L'Iran menace maintenant d'une riposte dévastatrice. En cyclisme, Pogacar a survolé la 14e étape dans les Vosges hier pour s'offrir un 4e succès sur cette édition. Il garde le maillot jaune. Le Français de 19 ans, Paul Sexas, s'empare du maillot blanc de meilleur jeune. Aujourd'hui, place à la 15e étape, près de 184 km entre Champagnole et le plateau de Solaison. Et en foot, un scénario complètement fou pour le dernier match de l'équipe de France au Mondial. Les Bleus se sont inclinés 6-4 face à l'Angleterre hier soir lors de la petite finale. C'était le dernier match de l'ère des champs qui a duré 14 ans. La finale, c'est ce soir, Espagne-Argentine, coup d'envoi à 21h. Voilà pour l'actualité, très bonne journée.
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3: 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Léna Dur pose un regard humaniste sur la vie de quelques paysans du plateau du Gerbier-Mézin et nous offre un témoignage précieux caractérisé à la fois par un profond ancrage local et une portée universelle. Cette exposition, portée par l'association La Caravelle, est complétée de la projection du film Diaporama, Regard croisé sur le plateau, de Marie Julliard, qui, par le biais de photographies et sons, simule une journée lors de la résidence de Léna Dur. Entrée libre. 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

0: Il est 8h.
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2: Bonjour, bonjour à tous. Dans l'actualité, tentative d'incendie volontaire au bois de Boulogne. Un homme de 23 ans a été interpellé et placé en

0: grève si l'exécutif remet en cause le tarif agent. Vous savez, c'est cet avantage historique qui permet aux salariés et retraités du secteur de bénéficier d'une réduction sur leur facture d'électricité et de gaz, Julie Pierret.
1: Oui, et le gouvernement envisage de revoir cet avantage après une demande de mise en conformité formulée par la Cour des comptes. Une décision que les syndicats dénoncent comme une attaque contre leur statut et leurs acquis sociaux. La CFE-CGC Énergie a déjà déposé un préavis de grève à EDF à partir de mardi prochain. Une réunion intersyndicale est annoncée demain, et ça pour décider des modalités d'une éventuelle mobilisation plus large. Les syndicats rappellent que cet avantage existe depuis la création du service public de l'énergie après la Seconde Guerre mondiale.
0: Merci Julie. Il dénonce un mauvais timing pendant les vacances, alors que les agents sont fortement mobilisés face aux canicules, aux tempêtes ou encore aux feux de forêt. De nouveaux bombardements en Iran. Les États-Unis ont lancé ce matin une série de frappes aériennes massives dans le sud du pays. Des représailles de Washington contre Téhéran après la mort de deux soldats américains lors d'une attaque en Jordanie. Réponse immédiate de l'Iran qui a envoyé dans la foulée des drones sur deux bases au Koweït. L'Iran menace maintenant d'une riposte dévastatrice. En cyclisme, Pogacar a survolé la 14e étape dans les Vosges hier pour s'offrir un 4e succès sur cette édition. Il garde le maillot jaune. Le Français de 19 ans, Paul Sexas, s'empare du maillot blanc de meilleur jeune. Aujourd'hui, place à la 15e étape, près de 184 km entre Champagnole et le plateau de Solaison. Et en foot, un scénario complètement fou pour le dernier match de l'équipe de France au Mondial. Les Bleus se sont inclinés 6-4 face à l'Angleterre hier soir lors de la petite finale. C'était le dernier match de l'ère des champs qui a duré 14 ans. La finale, c'est ce soir, Espagne-Argentine, coup d'envoi à 21h. Voilà pour l'actualité, très bonne journée à tous.
2: 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Léna Dur pose un regard humaniste sur la vie de quelques paysans du plateau du Gerbier-Mézin et nous offre un témoignage précieux caractérisé à la fois par un profond ancrage local et une portée universelle. Cette exposition portée par l'association La Caravelle est complétée de la projection du film Diaporama, regard croisé sur le plateau de Marie Julliard, qui par le biais de photographies et sons simule une journée lors de la résidence de Léna Dur. Entrée libre. 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

0: 9h.
1: Bonjour, bonjour à tous. Dans l'actualité, tentative d'incendie volontaire au bois de Boulogne. Un homme de 23 ans a été interpellé et placé en garde à vue. Le suspect a reconnu avoir délibérément allumé un feu. En ce qui concerne l'incendie au sud de Paris, à Fontainebleau, la situation se stabilise. Il reste 500 pompiers sur place pour éviter toute reprise. 2200 hectares ont été détruits. La canicule se maintient sur le littoral méditerranéen. La vigilance orange se poursuit ce dimanche sur 7 départements entre l'Hérault et la Corse en passant par le Var et les Alpes-Maritimes. Le thermomètre a dépassé les 40 degrés par endroit hier. Les quatre fédérations syndicales des industries électriques et gazières

0: Cet avantage existe depuis la création du service public de l'énergie après la Seconde Guerre mondiale.
1: Merci Julie, il dénonce un mauvais timing pendant les vacances alors que les agents sont fortement mobilisés face aux canicules, aux tempêtes ou encore aux feux de forêt. De nouveaux bombardements en Iran, les États-Unis ont lancé ce matin une série de frappes aériennes massives dans le sud du pays. Des représailles de Washington contre Téhéran après la mort de deux soldats américains lors d'une attaque en Jordanie. Réponse immédiate de l'Iran qui a envoyé dans la foulée des drones sur deux bases au Koweït. L'Iran menace maintenant d'une riposte dévastatrice. En cyclisme, Pogacar a survolé la 14e étape dans les Vosges hier pour s'offrir un 4e succès sur cette édition. Il garde le maillot jaune. Le Français de 19 ans, Paul Sexas, s'empare du maillot blanc de meilleur jeune. Aujourd'hui, place à la 15e étape, près de 184 km entre Champagnole et le plateau de Solaison. Et en foot, un scénario complètement fou pour le dernier match de l'équipe de France au Mondial. Les Bleus se sont inclinés 6-4 face à l'Angleterre. Hier soir lors de la petite finale. C'était le dernier match de l'ère des champs qui a duré 14 ans. La finale, c'est ce soir, Espagne-Argentine, coup d'envoi à 21h. Voilà pour l'actualité, très bonne journée à tous.
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0: C'était un peu, ça va être doucement quand tu commences à mettre les barrières, à mettre le panneau, ça va être détruit et tout. Tu sais, t'es là, tu respires, t'as l'impression que ça prend du temps et après quand c'est lancé, c'est fini. Ouais. Genre ça, j'avais pas vu que ça commençait à se monter.
1: Et toi, tu vas voir un peu les démolitions
0: ça, je vais voir les démolitions que des endroits qui me tiennent à cœur, comme dans les grosses barres. Le rond-point aussi, genre c'est, ils en ont fait un rond-point mis. Tu sais, vraiment s'il y a un deux, quand on dirait un gâteau comme ça, il sert à rien ce rond-point. Mais pas tout doux. C'est trop douloureux. Des endroits, je suis pas retournée depuis que ça s'est transformé. C'est trop dur de retourner.
2: Bah en fait, depuis le début que tu parles, j'essaie de me demander si ça a été une seule fois pas en travaux. Tu sais, par exemple, j'ai appris il y a pas longtemps que les grues c'était des oiseaux. Genre pour moi, les grues toute ma vie c'était c'était des grues quoi. J'ai tout le temps vu des grues, les grues en ferraille. Et il y a pas longtemps, j'ai découvert que c'était aussi un nom d'oiseau. Et là, plus je remonte ma mémoire, et moins je me souviens d'un moment où des choses n'ont pas changé. Par contre, je vois des accélérations et accélérations ou pas. Le premier endroit où vraiment ça m'a comme, je sais pas, étouffé à l'intérieur, c'est quand j'arrivais plus à me repérer. Genre, j'arrivais plus à me souvenir. Tu sais, genre, je sais pas, le banc où je m'asseyais avec mon grand-père, j'arrivais plus à le situer. Et du coup, je me forçais à sortir, à marcher dans le quartier, à rester...

0: longtemps devant un même endroit en me disant « Vas-y, essaye de recomposer l'espace. » Quand j'arrivais plus du tout, tu sais, c'est comme... les distances, elles sont plus les mêmes. La taille de l'espace, il est plus même. J'arrivais plus à situer les choses. Je sais plus. Là, et vraiment, ça me flingue. Et des fois, ça me donne envie de me mettre des coups de poing à moi-même. J'arrive plus à te dire où est l'immeuble dans lequel j'ai grandi enfant. Où est l'immeuble dans lequel vivaient mes grands-parents et dans lequel j'allais tous les dimanches. La taille de l'espace, il a changé. Avec les nouveaux bâtiments, je sais même pas comment ça rentre ici, barre là-dedans, maintenant.
1: Qui est tombé.
2: Voilà, on la devine, là, la cour. Ça, c'était mon entrée, en fait. Mon entrée qui est... On voit l'encadrement un peu rouge bordeaux, là, qui donnait sur la... En fait, tous les petits apparts, c'est que des petits apparts d'une ou deux pièces. Qui était distribué, mais de la cour, quoi, quasiment. On donnait tout sur cette cour.

0: voit les carreaux bleus là de la salle de bain. Et au fond, on voit la cuisine.
1: Tu veux nous montrer tes photos ?
2: Ouais, alors j'en ai pris trop parce que je savais plus lesquelles prendre, mais... Ça, c'est les photos que j'avais prises au moment où... Bah, je pense où je m'enregistre. Je pense que c'était le même jour, quand on m'avait enregistré. Et donc, c'est les photos de l'immeuble... De l'immeuble où je vivais. Et on voit la fameuse petite salle de bain. Je me souviens que j'avais parlé de ma petite salle de bain bleue. Voilà, avec tout qui est arraché. On voit des immeubles totalement éventrés sur plusieurs étages. Avec des bouts de tapisserie, avec encore... Là, je pense qu'elle est là, la violence. C'est plus les traces de vie, mais qui sont mises à mal... On avait une autre, elle me faisait penser à des lambeaux, un peu, quoi. Donc, c'est l'immeuble qui a été... mais dont on voit, en fait, toute la façade côté rue a été détruite, mais on voit encore toutes les pièces.

0: J'étais juste, je crois que le 57 était au niveau du camion noir. Juste là, donc on habitait là. Et quand tu vois tout cet espace, tu te dis, mais putain, mais vous prenez pas trop de place, quoi, finalement. Il y avait, je sais pas, 200 logements, là, et puis, là, maintenant, on a un trou avec un terrain vague et puis des gens qui se garent dessus.
1: Ouais.
0: Toi, tu te souviens, toi?
1: Ouais, j'arrive un peu
0: à resituer
1: parce que finalement, l'endroit, il n'est pas... vu que tout le reste est resté et que ces cailloux là autour du terrain laissé vide, ils redessinent vraiment les barres, quoi.
0: Ouais, c'est ça, ça fait l'angle de...
1: Et en même temps, c'est comme si elles n'avaient jamais été là, quoi.
0: Ouais, c'est fait, on a la mémoire courte, hein, pour tout, hein, sur l'histoire, sur... Et puis, c'est table rase, c'est le cas de le dire. Puis on oublie tout, puis on reconstruit par-dessus. Enfin, là, on attend que ça se reconstruise, mais... Mais voilà, il y a eu des vies, il y a eu des histoires, il y a eu des familles. C'est comme si elles n'avaient jamais existé. Et nous, on a été une des dernières familles à partir. Il ne restait plus personne dans notre bloc. Ce qui fait que y a aussi l'insécurité qui commence à arriver. Les squatteurs, tout ça. On n'avait aucune importance, comme des numéros, de la marchandise. Très tôt, ouais. Déjà, c'est au niveau de la communication du bailleur social. C'est comme si on n'avait pas on n'avait aucune importance, en fait. La vie humaine n'a pas d'importance. Voilà, il y a ce sentiment de légitimité, en fait. Par rapport à ta condition de... Voilà, le pauvre de... Il y a cette première violence-là, et puis après, il faut envisager, mais il va falloir la quitter, cette cité. Enfin, l'endroit où tu vis, où tu as tissé des liens, où tu as tes habitudes, tout ça, ben, ça va s'effacer à un moment donné. Ça vient un petit peu après. Puis avant, je suis née à Bellefontaine. Mmh. Donc un quartier encore, une fois, qui a été démoli et en reconstruction. Donc, en fait, tout ça, je le subis depuis toujours. Bellefontaine, c'était il y a très longtemps. Je l'avais quitté, ce quartier, depuis très, très, très longtemps. Mais ça m'avait fait un choc quand j'étais revenue pour voir comment ça se passait et tout ça. Et tous les bâtiments où on vivait, où j'avais l'habitude de circuler, où il y avait un espace de vie, tout ça, ça n'existait plus. Et comme j'étais gamine quand j'habitais là... j'avais encore des images, mais je savais plus trop si c'était... Je voulais retrouver, en fait, les images de retracer le chemin de quand j'étais enfant, quoi. Et c'était plus possible. Et j'avais pas de photos, j'avais rien, donc...
2: Quelque part par là, quoi. Je sais plus, tu vois, genre, quand le métro, il est là... C'est-à-dire, je pense, la mosquée, elle était avec les espèces de bancs en mosaïque, là, qu'il y avait, des jolis bancs en mosaïque. Tu vois, les trucs un peu serpents, là.
1: Ouais.
2: Je me posais tout le temps avec mon grand-père, là. Je crois que c'était peut-être entre l'arrêt de bus et ce poteau. Je crois. Et genre, les départs au bled, l'été, c'était trop magnifique. T'avais toutes les voitures en bas et tout le monde qui descendait bagager les voitures l'un de l'autre. Et puis, ça prenait le départ ensemble. Ceux qui restaient, ils balançaient l'eau pour la bénédiction sur la route. Du coup, t'as vu là où il y a le métro maintenant? Il reste la dernière barre en face, la bleue. Il y avait une autre barre à côté, orange, une autre barre bleue. Et là, l'autre barre bleue, c'est la première dont j'ai photographié la démolition. Et parce que c'était la barre sur laquelle il y avait, je sais plus comment il s'appelle cet artiste, l'immense portrait là, d'un visage de... Bon, pour moi, c'était un Shibani, mais je pense que c'était pas un Shibani, mais en tout cas, cet immense portrait. Et cette barre d'immeuble... Moi, je me souviens du jour où j'ai vu, déjà, C'est pas rapide, pendant longtemps c'est fermé, après ça vient, ça mange, ça tronche petit à petit. Genre, c'est vraiment une lente agonie. Hein. C'est pas un truc de ah, d'un coup là, comme ça, tu souffres, tu pleures et on passe à autre chose. C'est pas vrai. Hein. C'est, tu souffres tous les jours en passant devant, tous les soirs en passant devant. Enfin, ça grignote. Et t'avais cette barre avec le Shibani du coup ici qui est peint. Et en fait, c'était mon repère parce que la barre qui était à côté avant, qui n'existe plus depuis un moment, c'était le 23. Et c'est vraiment là le cœur de ma famille. Ici, c'est quand c'était l'appart dans lequel vivaient mes grands-parents. Le 23 rue de Grasse, l'appart du coup dans lequel mes cousins et moi, on allait tous les dimanches ou tout le temps qu'on traînait. L'appart dans lequel on faisait les rendez-vous familiaux. Je sais pas, l'appart dans lequel... Mon père, quand il était encore vivant, là, il venait nous voir. C'était, je sais pas, c'est l'appart dans lequel, l'appart familial, quoi, tu sais, le centre de repère. Et du coup, il y avait ce Shibani qui le regardait, et ça, moi, ça, c'était mon repère, le sens de son regard à lui. Et je m'étais raconté l'histoire de, là, quand je prenais en photo et en vidéo, en plus, c'était horrible parce que les grues, elles ont commencé à grignoter son visage. Genre, je veux dire, ça aurait pu commencer de l'autre côté. Mais là, c'était vraiment symboliquement, c'était affreux. Genre, c'était vraiment là, ça commençait à grignoter. Et du coup, ça a resté pendant un jour. Il était coupé jusque-là, le deuxième jusque-là. Et bon, bref. Et pour moi, comme c'était l'appartement que je... Comment on dit que j'assimilais à mon grand-père, notamment, qui est décédé en 2012... Du coup, c'était comme si je revivais un peu le deuil de mon grand-père. Il y avait un lien très fort entre cette image de Shibani et mon vrai Shibani à moi. Et d'ailleurs, il me reste une seule photo du 23 rue de Grasse extérieur où je suis sur la coursive avec mon grand-père et mon petit frère. Et pareil, quand j'étais retombée sur cette photo, j'étais là en mode ah, « Ok, mon grand-père n'est plus là, cette barre d'immeuble n'est plus là, la barre d'immeuble qu'on voit en arrière-fond n'est plus là. » Et genre, c'est une photo de choses qui n'existent plus. »

Je suis une pelle hydraulique de démolition. La 352 UHD de chez Caterpillar. 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

0: C'est le vide. C'est le vide et le vide a un bruit. C'est le bruit de ferraille de l'immeuble qui est vide en fait. Et en plus, on était en plein hiver, donc il a fallu chauffer l'immeuble. Il faisait super froid, il faisait 18-19 degrés alors qu'on chauffait à fond. Quand on était au dernier étage, on entendait des craquements. C'est très bizarre, c'est lugubre quoi. Le bruit du vide, des craquements de la tôle, des murs, je sais pas. Ça, on l'entend et c'est un peu flippant. Ça donne l'impression d'un endroit complètement en friche, d'un endroit complètement délabré, un no man's land, et puis t'as encore des gens qui vivent dedans. Comment on peut laisser des gens vivre encore dans ces endroits-là. Puis on a vécu aussi des moments où, puisque c'est tout délabré, il n'y a plus personne, parce que ça donnait l'impression qu'il n'y avait plus personne, et ben, il y avait plein d'entreprises qui déversaient leurs déchets devant nos portes. T'avais des matelas, t'avais des meubles, t'avais de tout. Une déchetterie, quoi, c'était une déchetterie.
1: T'es resté combien de temps comme ça dans ce moment un peu...
0: Pas loin d'un an. Dans tout un hiver. Sans personne dans l'immeuble. Dans l'immeuble. Et c'était... Et toi, t'as trouvé un logement. Qu'est-ce qu'on t'a proposé, tout ça. Faut faire attention. Chaque fois qu'on rencontrait un voisin dans la rue, c'était toute cette inquiétude-là qui... Donc là, c'était dans nos esprits, 24 heures sur 24. Il fallait vivre avec ça. Et surtout faire attention les uns aux autres, de ne pas trop subir la pression et d'accepter tout et n'importe quoi.

0: Quand je marchais dans le quartier, que c'est poussiéreux et que ma grand-mère, elle tousse. Et que t'es là et tu respires, t'as la poussière. Genre pendant des semaines, quand ils ont détruit la barre là-bas, il y a la poussière. Bah ouais, c'est violent de ouf. En vrai, je sais pas ce qu'on respire et tout. Et surtout, d'obliger des personnes à être... tu sais, moi, je me sens comme en vis-à-vis avec sa propre disparition. T'es un truc de presse, c'est presque sadique. C'est comme si t'étais placé à un endroit où t'étais obligé de te regarder disparaître. Et ça, c'est ouf dans le cerveau, ce que ça fait. Genre, t'es comme... Bah, du coup, ça serait l'inverse d'enterré vivant, comme déterré vivant, parce qu'on te met à nu. Mais il y a un truc d'être... Tu cohabites avec ta finitude. C'est un truc de ouf, quand même. Il y a quel autre espace où tu vis ça? En prison, peut-être. Mais genre, il y a un truc de tes... Ouais, tu marches, tu vis, tu te promènes dans un endroit où t'es en train de mourir. Littéralement. Et avec ce truc de... Moi, je sais que genre que je me force à vraiment entendre, écouter, etc. Parce qu'il y a un endroit où ça me rend ouf de me dire qu'une fois que nous, on sera passé, mais ça sera comme si rien ici n'avait jamais existé. Alors que... Je sais pas, c'est une trop belle histoire, l'histoire de ce quartier comme l'histoire de plein de quartiers. Ben, de toute façon, c'est des histoires de vie, donc c'est forcément des belles et des moins belles histoires, mais... Oui, moi je pense que le plus violent, c'est t'obliger à te regarder mourir. Tu répètes de moi-même assez fort pour dire ce que ça fait dans le corps.
1: Voilà, ça c'est sur la rue. J'ai amené ça parce que c'était de ma fenêtre. Et donc c'était avant la destruction et on voyait le... C'est parce que c'est un endroit où j'allais souvent et je regardais souvent par la fenêtre. Donc il y avait le parking. Avant que ça soit une zone de chantier. Et on voyait les voies ferrées, quoi. Les trains passer. Bon, ça fait pas comme si la ville était très vivante, mais elle l'était, je crois qu'il y en a une autre. Ça restait un quartier... Ouais, voilà, par exemple... Bon, là non plus, on dirait pas que c'était très vivant, mais il y avait encore Il y avait des gens qui étaient chez eux, il y avait des lumières, les boutiques étaient ouvertes. Voilà, c'est un quartier qui vivait, quoi. Il y avait plein d'odeurs, plein de choses. Je pense qu'il y avait au moins 6 ou 7 petits restos sur la rue, donc il y avait ça aussi, quoi, ça jouait.
2: Comment est-ce qu'on photographie une transformation?
1: Moi, je crois que j'y arrive pas, justement. Bah, y a un côté un peu morbide en même temps de photographier les trucs qui disparaissent. Mais tu vois que les bâtiments ils se vident, que les gens... T'as envie de photographier d'abord ce qui existe. L'état existant avant que ça disparaisse, quoi. Mais je peux pas dire... on fait ça, je sais pas. Parce qu'on voit, voilà, il y a le côté assister à cette destruction et être un peu, se sentir un peu impuissant et puis... je sais pas. Non, mais je pense que je prends des photos depuis toujours... pour ça aussi, parce que la mémoire des... À la fois, on sent que c'est constitutif de ce qu'on est, et qu'en même temps, on a beau avoir été très attaché à des endroits, à des lieux, on voit à quel point notre mémoire, elle est fugace, quoi. Et du coup, non, complètement, c'est ce rapport au... C'est pas ce rapport au plus là, parce qu'il y a le plus là, mais qui continue d'exister en dehors. Une telle ville où j'ai pu vivre, tels amis, mais que je vois plus. Mais je sais qu'ils ont une continuité. Là, c'est vrai que c'est comme une entité qui, d'un coup, elle est réduite à néant, quoi.

0: 15 janvier 1955. Monsieur le maire, je vous prie de trouver ci-joint le rapport d'enquête que j'ai fait faire pour le quartier Saint-Georges. Historiquement, le quartier s'est retrouvé enclavé depuis le percement des avenues transversales et longitudinales. Depuis lors, encadré de grands immeubles de rapport assez luxueux, coincé entre des voies relativement larges, animé d'une circulation de plus en plus intense, il s'est replié dans ses petites rues. Figé dans ses formes anciennes alors que tout autour la ville se renouvelait, ce quartier traditionnellement populaire a vu se renforcer son caractère. Il est devenu une sorte de ghetto où la population pauvre vit dans des conditions d'hygiène et de confort qui n'ont guère changé depuis 4 ou 5 siècles. Ah ouais, on en est toujours là. Faute de ressources suffisantes, la population pauvre s'accroche à ses taudis. Ah ouais. C'est ouf d'écrire ça. En conclusion de cette étude, les conditions d'habitation du quartier Saint-Georges apparaissent caractérisées par la mauvaise utilisation du sol, qui aboutit à un entassement malsain de constructions basses sur des terrains à qui leur situation centrale confère une grande valeur vénale, des logements étroits, surpeuplés, mal aménagés et presque tous insalubres au moins en partie, une voirie étriquée presque inutilisable pour la circulation automobile, très peu d'immeubles intéressants au point de vue esthétique ou archéologique. Cet ensemble de constatations, joint à celles qui ont été faites quant au rôle de bouchon du quartier en plein cœur de la ville, aux faibles moyens de la majeure partie de la population, impose comme seule solution possible la démolition de l'ensemble du quartier. Ben voilà, frère. En fait, c'est ouf, hein, on dirait que c'est la faute des gens qui habitent. Enfin bref, ça rend ouf. Le délogement de 2000 familles va poser des problèmes d'ordre psychologique. Ce quartier, en effet, peut-être justement parce qu'il est un quartier de taudis, est une des unités les plus vivantes, une des rares communautés caractérisées au centre-ville. La démolition des 9 dixièmes de maisons et la dispersion des habitants va automatiquement anéantir cette communauté. Il est absolument indispensable d'éviter que le mouvement de la population prenne le caractère d'un exode, encore moins d'une déportation. D'où nécessité d'opérer par tranches. Cela ne peut se faire qu'avec l'aide de personnes dévouées, des assistantes sociales par exemple. Là, c'est bien féminisé, qui mettront le tact à la patience et la patience nécessaire pour ne pas heurter les habitudes des vieilles gens en particulier. Il importe en effet que cette rénovation du quartier Saint-Georges, qui est la première opération de ce genre d'entreprise à Toulouse, soit au maximum une réussite, de façon que les pouvoirs publics et l'opinion considèrent comme possible et souhaitable les futures opérations analogues qui seront nécessaires. Je vous prie de croire, monsieur le maire, à l'assurance de ma considération, votre dévoué, Antoine Drapeau. C'est chaud.
1: Wow, regarde.
2: Wow.
1: T'as vu? Regarde.
2: Ouais.
1: T'as attaqué le fond du mur là-haut.
2: Ouais.
1: Tu vois?
2: Wow. Wow. C'est tout le bruit.
1: Ouais.
2: Ouais.
1: La poussière aussi.
2: Et on voit plus les travaux.
1: Ça te fait pas peur?
2: Non.
1: C'est vrai?
2: Moi, elle me fait peut-être peur.
1: Ouais, t'as un peu peur.
2: Ouais, c'est un peu peur. Ah, mais ça me fait mal aux oreilles. En plus, je vois pas la pince à cause de la poussière. En plus, elle attaque tout. Et notre copain va aussi ramasser ça.
1: Ah oui, bah tu ramasses, ouais.
2: Et il va recommencer.
1: Ouais.
2: Notre copain rouge.
3: Ça a été l'inverse parce que ma mère et moi et une autre famille, c'était une femme qui vivait seule avec ses enfants, ses 5 enfants. Et donc, on était les derniers à être relogés parce qu'à chaque fois, on avait des propositions de merde, des endroits. Enfin, voilà, ma mère n'a pas de véhicule, donc elle travaillait un petit peu loin. Donc, il fallait trouver un logement à proximité d'un transport en commun, d'un métro. Donc, ça, c'était pas facile. Ou alors c'était dans les logements trop petits. Et ça aussi, c'est un problème. Parce que ils mettent la pression, ils font peur à tout le monde. Peur de se retrouver à la rue, parce que si tu refuses 3 logements, tu te retrouves à la rue finalement. Donc, du coup, beaucoup ont accepté des logements beaucoup plus petits que celui dans lequel ils vivaient. Et puis, il a fallu se débarrasser de ses affaires. Et ça, c'est dur. C'est des meubles de famille, c'est toute une histoire, en fait. Non seulement tu déménages dans un endroit qui te plaît pas, que t'as pas choisi, mais en plus, tu dois te débarrasser de ta vie aussi matérielle, en fait. C'est toute l'histoire aussi de ta famille et de ta vie que tu dois jeter, que tu dois revendre.
4: Petit à petit, il y a eu l'interdiction de laisser du mobilier à l'extérieur. Et puis ensuite, c'était les fleurs, les plantes prenaient trop de place. Et donc, on a senti comme ça qu'il y avait une pression qui se mettait en place. Et je dirais que on a laissé le plus possible, parce qu'on était plusieurs à se connaître, à bien s'entendre. Et puis petit à petit, c'est clair que ça s'est vidé. Il y a de moins en moins d'appartements qui étaient habités. Et puis, on a laissé... Enfin, moi, je ne suis pas partie à la toute fin. Il y a quelqu'un qui est venu après moi. Mais je suis revenue plusieurs fois dans cet immeuble, même sans y habiter, et il n'y avait plus rien. C'est-à-dire que là, il n'y avait plus du tout ni table, ni chaise, ni pot, ni plante, ni quoi que ce soit. Et ça, oui, ça fait partie de la façon de... La façon de déposséder tout le vivant, quoi. Les habitants de ce qui les lie, de ce qui les leur fait vivre le quotidien et tous ces espaces publics, en fait. Pas publics, mais disons communs. Ça, c'est clair. Après, plus généralement, sur la rue, cette rue, elle faisait au moment, sur les derniers mois, même les 2 dernières années, elle faisait pas quartier parce que c'était déjà tout émietté, quoi. Il y avait quelque chose qui où en plus on n'avait pas tous les mêmes infos. Donc il y avait aussi cette façon, cette difficulté à faire groupe, quoi, en fait. Certains avaient eu quelques propositions, d'autres pas du tout. Donc il y avait aussi cette façon de de faire en sorte qu'il n'y ait pas de lien entre les uns et les autres, quoi, c'est sûr. On sentait vraiment ce côté « on se soucie de rien », on fait comme si ce quartier était déjà vide, en fait. Ça, c'est clair. Ce sentiment de, je sais pas, d'être, de disparaître avec les murs, quoi.
3: Quand tu vois les engins qui démolissent des façades, que tu sais que il y avait un tel qui habitait là, tout ça, il y avait, voilà, c'est des traces d'existence qui sont en train de démolir. Ça te démolit aussi un peu. Il y a quelque chose qui part, quelque chose qui s'en va et que c'est irrémédiable. Ça, tu le sais.
5: Qu'est-ce que ça produit de passer là, hein, et qu'il n'y ait plus les bâtiments?
3: Encore une fois, c'est comme si on n'avait jamais existé. C'est comme si on n'existait pas. Ça nous renvoie à cette image-là, en fait. Et l'effacement de 20 ans de vie. Et heureusement qu'il y a encore des photos. Parce que... ça va rendre fou un peu. Parce que tu te dis, est-ce que ça existait? Est-ce que c'est vrai? C'est la réalité? Elle part en fuite un peu.
0: C'est la phrase qui m'a marquée, je pense, toute ma vie. C'est le jour où ma grand-mère, elle m'a dit, quand ils étaient en train de détruire le bâtiment avec le Shibani d'ailleurs, que Ampalo était en train de disparaître, que c'était plus comme avant parce que les vieux sont en train de mourir et que c'est d'autres personnes qui vont arriver après. Et que Emma a dit, nous on est en train de disparaître et personne va se souvenir de nous. Et moi je pense que ça a été la claque. C'est à partir de ce moment-là que je me mets à filmer les trucs et à prendre en photo les choses. Dans un truc de ma grand-mère qui me répète aussi que si elle avait su écrire, elle aurait raconté l'histoire d'elle, de son arrivée en France, mais bah, du coup, de fait, du quartier, parce qu'elle est arrivée dans les années 80, il y a encore aujourd'hui, pour elle, la France, c'est un palo, le reste, c'est l'étranger.

vous croyez bien à l'abri, dans vos coquilles de briques, de bois et de tuiles, dans vos abris de fer et de béton. C'est du solide, construit pour durer. Me voilà et tout devient si frêle, si léger, fragile. J'ai ventre, j'arrache, j'écroule, je broie, je déchire. Vos intimités s'exposent à la lumière. Papier peint désuet, petits carreaux de couleur. Combien d'années de vie se sont écoulées là? 10, 20, 30, 50, plus? Combien de nuits ont été abritées? Combien de rires? Combien de joies? Combien de coups aussi? Derrière vos murs qui ne protègent pas toujours. Quelle importance, une fois rendu à la poussière.

0: Ça, on avait parlé de cette tête de. Qui vient broyer comme ça.
1: Très agressive.
0: Ouais.
1: Cette machine était une des plus. On dirait des grosses, grosses dents. Donc cette machine est celle où c'est juste une énorme boule, mais qui vient éventrer comme ça l'intérieur des immeubles. Ça, c'était les deux machines. D'une violence et je sais pas comment. Il y avait un côté exagéré, tu vois, d'utiliser ce genre d'engins qui sont très proches de. Ouais, d'une imagerie carnassière, quoi. On dirait la gueule d'un monstre.
0: Et je me rappelle qu'elle venait comme ça, attraper et puis broyer, et puis vraiment. Tout paraissait si frêle, quoi.
1: Mmh. Des énormes. Je me souviens d'IPN, énormes. D'un coup, juste de la plier, de plier tout ça. Comme si tout ce sur quoi tu avais été pendant toutes ces années, c'était vraiment juste en cap-là, quoi.
2: Ministère de la Reconstruction et du Logement. Bureau de l'urbanisme, 15 janvier 1958. Monsieur le maire, je vous prie de trouver ci-joint le projet de convention tripartie entre la mairie de Toulouse, l'État et la Société d'économie mixte Toulouse Équipement. La commune et la société se sont entendues sur la nécessité de rénover l'îlot urbain défectueux dit quartier Saint-Georges à Toulouse. La réalisation de cette opération nécessite les opérations suivantes. 1. Acquérir les terrains et immeubles compris dans le périmètre de l'îlot. 2. Les libérer de leurs occupants. 3. Démolir les immeubles existants. 4. Réaliser l'infrastructure, voirie et réseau. 5. Construire des immeubles. Comme demandé et ajouté dans l'article 11 la mention suivante. De son côté, la société s'engage à démolir ou à rendre inhabitables les parties libérées dès que l'opération sera techniquement possible et quelle que soit la gêne qui pourra en résulter pour les autres occupants de l'immeuble ou des immeubles voisins sans que la responsabilité de la commune puisse être mise en cause à ce sujet. Copie adressée à la préfecture de Haute-Garonne. Je vous prie de croire, monsieur le maire, à l'assurance de ma considération, votre dévoué Antoine Drapeau.
3: D'accord. Il y a une colère. Que tu as dans les entrailles et que tu as besoin de justice pour que cette colère s'efface, s'en aille. Mais la justice, tu peux pas l'avoir parce qu'ils sont trop gros, ils sont trop grands, ils ont trop de pouvoir. Donc ça te renvoie encore une fois à ton existence qui représente pas grand-chose. Il faudra en parler, il faudra montrer comment c'était avant et surtout raconter l'histoire, comment ça s'est fait. Parce qu'il n'y a pas que Nagonaise, comme tu disais tout à l'heure, c'est partout dans les grandes villes.

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1: Après, j'ai pris... ça, c'est la rue du Maroc, mais les fenêtres des voisines donnaient ici sur ce mur. Et ce mur, c'est un mur qui est tout gris et qui en permanence, enfin, qui était, parce que là, j'ai pas regardé trop, mais qui était recouvert en permanence de phrases, de mots. Donc là... c'est nos désirs font désordre, je crois. Et puis, c'était de nouveau effacé. Donc, il y a toutes sortes de stratifications de gris clair, de gris foncé, qu'on peut deviner par là et qui, systématiquement, les phrases étaient effacées. Et c'est mes filles quand elles étaient petites. Et puis, c'est parce qu'il y avait écrit aujourd'hui, c'était encore... Il y avait encore des gens qui vivaient là. C'est puis c'est le premier immeuble qui a sauté là.
2: Mmh. Et puis c'était pas encore muré en plus.
1: Non, voilà, c'était pas muré.
2: Elle est belle cette photo. Ta fille avec ses petites
1: ailes. Avec ses petites ailes, ouais. Ses petites ailes, ça je sais pas, peut-être 2015. Non. Je sais pas. Et ça, c'est Basic Fit avec. Voilà, le nouveau visage de notre quartier. Épuré, dynamique, sportif et propre. Vivre ces espaces-là au quotidien, c'est. Non, on ne s'adapte pas forcément, en fait. Après, on ne peut pas être toujours triste et toujours... Et puis, ce n'est pas pour fantasmer ce qu'il y avait avant. Enfin, ce n'est pas ça, c'est le... Je crois que ce qui me désole vraiment le plus, c'est aussi le côté moins... plus insidieux du fait de... Enfin, j'ai pas les mots, quoi.
3: Comment tu définis, ça veut dire quoi, être chez soi? J'ai mis très longtemps à arriver à me formuler une hypothèse de définition de réponse. Et celle à laquelle je suis arrivée en dernier lieu, c'est quand je suis revenue vivre ici, et que je me suis dit, mais en fait, chez moi, c'est là où je peux entasser des souvenirs. Genre en mode, les gens, ils ont des greniers, peut-être, tu vois, il y a des gens qui ont des maisons familiales, etc. Ils ont un grenier dans lequel ils peuvent retrouver les souvenirs d'enfance de leur mère, grand-mère, etc. Nous, on n'a que des souvenirs éparpillés, on n'a pas de bibliothèque. Les choses, ils sont dispersées. Mais le seul truc avec lequel je peux traverser le monde, c'est les souvenirs que j'ai à un endroit ou pas. Et du coup, moi, je pense chez moi, c'est un endroit qui m'impacte émotionnellement, qui m'émeut. À plus ou moins grande échelle. Quand je passe là, à côté de la maternelle à Dast, moi ça m'émeut parce que ma première amoureuse à Biba, c'était quand j'étais à cette maternelle et qu'on se faisait des bisous dans la cour. Bah, ça veut dire que je passe à cet endroit, c'est un souvenir de ouf, un souvenir de premier amour. Bah, là c'est chez moi. Tu vois de... Enfin voilà. Et en fait, il m'a fallu attendre de trouver ça veut dire quoi, quelle définition moi j'avais envie de mettre derrière le chez moi.

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0: Et avant encore, il y avait la salle bleue. Et la salle bleue, moi, quasi tous les mariages de ma famille ont été faits à la salle bleue. La salle bleue, c'était la salle du quartier où, du coup, les grands événements du quartier, familiaux, etc., ils se faisaient là-bas. Et bon, maintenant, c'est bah, des grues, un cratère, et on attend la suite. La promenade qui longe à côté, c'était là où j'allais me promener avec, avec mon... T'as vu, je suis obligée de regarder dans le vide pour me souvenir. En fait, c'est ça que ça fait. C'est qu'après, t'es obligée de regarder dans le vide pour te souvenir. Mais je crois que j'ai pas... Enfin, pendant longtemps, j'avais ce truc-là de me dire « ça y est, on n'est plus... ça y est, ça disparaît. » C'est... Mais en fait, j'ai l'impression que la stratégie de résistance a un espace physique qui te met des coups de pique là, dans le cerveau pour que tu... Soit tu t'oublies pas, soit que ça te pique quand t'essayes de te souvenir, parce que c'est à toi encore de faire l'effort de... et à avoir la responsabilité à ce qu'une chose ne meure pas, eh ben c'est de cultiver, ou je sais pas trop comment dire, mais genre de donner à l'espace imaginaire et à l'espace de la mémoire beaucoup plus de place, genre un endroit de presque, au final tu vois, ils peuvent détruire, on peut regarder dans le vide pour se souvenir. À partir du moment où c'est dématérialisé, moi j'en suis arrivée à cet endroit, à partir du moment où c'est dématérialisé, c'est plus prenable. Et il y a un truc de bah, quand je parlais avec ma grand-mère, quand on parlera du 23 rue de Grasse, bah, le 23 rue de Grasse, il existe. Khlas, tu vois. Je sais pas si c'est clair ma réponse.
1: C'était Personne ne se souviendra de nous, un documentaire sur la violence de la rénovation urbaine. En France, entre 2004 et 2022, plus de 175 000 logements ont été démolis dans le cadre d'opérations de rénovation urbaine, transformant la physionomie et la population de plus de 546 quartiers populaires. Merci à Alice Gallois, Jennifer Espagna et Meriem Baya Arfaoui pour leurs mots, leurs histoires, leurs analyses, leurs sentiments qu'elles ont bien voulu nous confier. Pas merci à Antoine Drapeau, obscur fonctionnaire de l'urbanisme, dont nous avons composé des lettres fictives par assemblage d'archives bien réelles de la destruction du quartier Saint-Georges à Toulouse. Merci à Sigrid Bordier pour la voix de la machine et Alex Bordier pour les voix que nous avons censurées. Merci à Ariella pour la chansonnette de Brigitte Fontaine. Merci au studio Comaco pour les prises de son complémentaires.

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1: Il est 10h.
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3: Bonjour, bonjour à tous. Dans l'actualité, la canicule se maintient sur le littoral méditerranéen. La vigilance orange se poursuit ce dimanche sur 7 départements entre l'Hérault et la Corse, en passant par le Var et les Alpes-Maritimes. Le thermomètre a dépassé hier les 40 degrés par endroit. Encore quelques semaines avant le versement de l'allocation de rentrée scolaire. Le calendrier officiel a été dévoilé. Ce sera le 18 août en métropole et dans la majorité des départements d'outre-mer. Une aide destinée aux familles modestes ayant des enfants de 6 à 18 ans. À noter que l'aide financière augmente de 0,8% cette année, avec des montants compris entre 426 et 466 euros par élève. Faire une pause et repartir avec un livre. La Fondation Vinci Autoroute relance son opération « Lire, c'est voyager, voyager, c'est lire ». L'idée, c'est de distribuer 20 000 livres gratuitement sur des aires d'autoroute. C'est pour encourager les vacanciers à prolonger leur pause pour lutter contre la fatigue au volant, tout en leur donnant le goût de la lecture. Mylène Desbac est allée demander aux vacanciers les meilleures lectures pour cet été sur la plage, pourquoi pas.
4: Pour vous, c'est quoi le livre qu'il faut absolument avoir en vacances et à la plage?
5: C'est sûrement le livre qu'on n'a pas eu le temps de lire dans l'année. Souvent, je ramène des mangas à lire sur la plage parce que c'est souvent plus simple à lire au soleil.
6: Pour moi, c'est un livre qui s'appelle Anne et ça raconte l'histoire d'une jeune

0: immédiate de l'Iran qui a envoyé dans la foulée des drones sur deux bases au Koweït. L'Iran menace maintenant d'une riposte dévastatrice. En foot, la fin de l'ère des champs qui aura duré 14 ans. Les Bleus disputaient leur dernier match de Coupe du Monde contre l'Angleterre. Hier soir, c'était la petite finale avec un scénario complètement fou. Les Bleus se sont inclinés 6-4, menés 4-0 à la pause. Ils ont frôlé l'exploit en seconde période porté par un doublé de Kylian Mbappé. La finale en tout cas, c'est ce soir. Espagne-Argentine, coup d'envoi de la rencontre à 21h. Voilà pour l'actualité, très bonne journée à tous.
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0: Il est 11h.
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2: Bonjour, bonjour à tous. Dans l'actualité, cet après-midi, toujours 7 départements du littoral méditerranéen concernés par une alerte canicule. L'Hérault, le Gard, les Bouches-du-Rhône, le Var, les Alpes-Maritimes et les deux départements corses sont en orange sur la carte de Météo France. Le mercure devrait encore frôler ou dépasser les 40 degrés par endroit. Ça y est, on connaît la date de versement de l'allocation de rentrée scolaire. Ce sera le 18 août en métropole et dans la majorité des départements d'outre-mer. Une aide destinée aux familles modestes ayant des enfants de 6 à 18 ans. À noter que l'aide financière augmente de 0,8% cette année avec des montants compris entre 426 et 466 euros par élève. Cette semaine signait aussi le retour du leasing social. Depuis le 16 juillet, eh bien les ménages les plus modestes peuvent de nouveau louer une voiture électrique neuve à tarif réduit, Julie Pierret.
3: Oui, le principe reste le même, un loyer de moins de 200 euros par mois avec un contrat de location d'au moins 3 ans et un kilométrage de 15 000 km par an. Cette nouvelle édition est financée à hauteur de 401 millions d'euros. Il doit permettre à 50 000 foyers supplémentaires d'accéder à un véhicule électrique. Depuis son lancement, le dispositif a déjà bénéficié à 100 000 ménages et pour en profiter, il faut avoir un revenu fiscal de référence par part inférieur ou égal à 16 880 euros, être domicilié en France et utiliser sa voiture pour ses trajets professionnels, notamment si le lieu de travail est situé à plus de 10 km du domicile.
2: Merci Julie. Les réservations, c'est directement en concession ou auprès des loueurs conventionnés, évidemment dans la limite des véhicules disponibles. De nouveaux bombardements en Iran. Les États-Unis ont lancé ce matin une série de frappes aériennes massives dans le sud du pays. Des représailles de Washington contre Téhéran après la mort de deux soldats américains lors d'une attaque en Jordanie. Réponse immédiate de l'Iran qui a envoyé dans la foulée des drones sur deux bases au Koweït. Des bombardements également à Kiev la nuit dernière. La Russie a lancé une vague de missiles sur la capitale ukrainienne.

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0: Il est midi.
1: 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Bonjour, bonjour à tous. Dans l'actualité, cet après-midi, toujours 7 départements du littoral méditerranéen concernés par une alerte canicule. L'Hérault, le Gard, les Bouches-du-Rhône, le Var, les Alpes-Maritimes et les deux départements corses sont en orange sur la carte de Météo France. Le mercure devrait encore frôler ou dépasser les 40 degrés par endroit. Ça y est, on connaît la date de versement de l'allocation de rentrée scolaire. Ce sera le 18 août en métropole et dans la majorité des départements d'outre-mer. Une aide destinée aux familles modestes ayant des enfants de 6 à 18 ans. À noter que l'aide financière augmente de 0,8% cette année avec des montants compris entre 426 et 466 euros par élève. Cette semaine signait aussi le retour du leasing social. Depuis le 16 juillet, eh bien les ménages les plus modestes peuvent de nouveau louer une voiture électrique neuve à tarif réduit, Julie Pierret.
2: Oui, le principe reste le même, un loyer de moins de 200 euros par mois avec un contrat de location d'au moins 3 ans et un kilométrage de 15 000 km par an. Cette nouvelle édition est financée à hauteur de 401 millions d'euros. Il doit permettre à 50 000 foyers supplémentaires d'accéder à un véhicule électrique. Depuis son lancement, le dispositif a déjà bénéficié à 100 000 ménages et pour en profiter, il faut avoir un revenu fiscal de référence par part inférieur ou égal à 16 880 euros, être domicilié en France et utiliser sa voiture pour ses trajets professionnels, notamment si le lieu de travail est situé à plus de 10 km du domicile.
1: Merci Julie. Les réservations, c'est directement en concession ou auprès des loueurs conventionnés, évidemment dans la limite des véhicules disponibles. De nouveaux bombardements en Iran. Les États-Unis ont lancé ce matin une série de frappes aériennes massives dans le sud du pays, des représailles de Washington contre Téhéran après la mort de 2 soldats américains lors d'une attaque en Jordanie. Réponse immédiate de l'Iran qui a envoyé dans la foulée des drones sur 2 bases au Koweït. Des bombardements également à Kiev la nuit dernière. La Russie a lancé une vague de missiles sur la capitale ukrainienne faisant au moins 1 mort et 13 blessés. Une attaque russe en riposte à une offensive ukrainienne. Plus de 370 drones ont visé la région de Moscou cette nuit. La plupart abattus selon les autorités russes. Et puis en foot ce soir, c'est la finale de la Coupe du Monde. Espagne-Argentine. Voilà l'affiche. Coup d'envoi à 21h. Hier soir, les Bleus se sont inclinés 6-4 face à l'Angleterre pour la petite finale. Un match qui signait la fin de l'ère des champs qui aura duré 14 ans. Voilà pour l'actualité, c'est la fin de ce flash. Très bonne journée à tous.
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4: Bonjour et bienvenue dans votre

0: Eh bien, vous avez compris qui on reçoit aujourd'hui. Bonjour Emilien, bonjour Gilles.
1: Salut.
2: Bonjour Sabine, bonjour Christophe.
3: Salut les gars, bienvenue dans les studios de la radio des Voutières, ça va?
4: Merci de nous accueillir, ouais, ça va super.
2: Nickel.
4: On a pris tous les virages pour venir jusqu'au Chélard.
3: Eh ben oui, ça s'est bien passé.
4: Oh bah globalement, oui.
2: Oui.
4: Super, c'est toujours agréable de prendre ces routes.
2: Traverser la campagne et les belles montagnes d'Ardèche.
3: Eh ben oui, on est ravis de vous recevoir dans notre émission Au fil des mots. Vous êtes là pour nous parler du collectif des Ardéchois.
0: Emilien, tu peux nous, ou Gilles, nous parler un petit peu ce que c'est le collectif des Ardéchois?
4: Eh ben, le collectif des Ardéchois, c'est une sorte de groupe de musique, en fait, qui réunit différents artistes, musiciens ou chanteurs dans un même projet. La plupart des intervenants, des artistes membres, en fait, ont des projets solos à côté. Voilà, ça peut être des projets solos en tant qu'auteur-compositeur ou après des musiciens.

0: Avec qui jouent dans différents groupes de musique. Et voilà, ils sont réunis dans ce projet Les Arts des Choix et ben pour partager un répertoire de création et voilà, et parler alors effectivement un petit peu de l'Ardèche, mais pas que.
1: À la base, qui a eu l'idée de créer ce collectif? C'est toi, Emilien? Et comment est venue cette idée?
0: Alors l'idée, en fait, elle est venue toute seule, puisque au départ, effectivement, j'ai réuni des artistes du Nord Ardèche à partager une chanson, mais sans avoir cette idée ni de créer un collectif, ni de faire des chansons sur l'Ardèche. C'était pas du tout en tête, c'était juste l'idée, on partage une chanson, on sortait du Covid, voilà, pour se retrouver, c'est tout. Et en fait, comme il y a eu un succès avec sur les réseaux sociaux et notamment sur YouTube avec la chanson Ville et Campagne qui aujourd'hui comptabilise je crois 2,5 millions de vues, ça nous a donné l'envie et l'idée de se dire, ok, on va faire des chansons sur le thème de l'Ardèche, et donc ça a donné suite à un premier album et des concerts depuis 3 ans.
1: Alors évidemment, on va parler aujourd'hui du deuxième album, mais comment tu as réussi à convaincre chacun des artistes à participer à ce projet-là et à s'impliquer finalement? Parce que ça prend du temps, il y a beaucoup de travail, il faut arriver à générer cette envie chez tout le monde.
0: Et ben en fait, je pense que je n'ai pas eu besoin de le faire, ça s'est fait tout seul. C'est-à-dire que le projet Les Arts des Choix est apparu un peu comme une évidence. Et tout le monde, en fait, s'est senti impliqué et motivé par quelque chose qui nous dépassait un petit peu. C'est-à-dire qu'encore une fois, ce n'est pas quelque chose qui a été calculé. C'est arrivé un peu, comment on dit, comme un cheveu sur la soupe. C'était pas prévu. Ce qui fait qu'on a vraiment été emporté aussi par un public et des gens qui ont adhéré à cette proposition de groupe. Et en fait, c'est ça que je pense qui a créé toute l'essence et l'énergie du groupe, quoi. Après, le fait que chacun participe et y mette aussi sa patte, sa touche artistique, ça fait que ça fait un groupe assez varié et que je pense que ça rassemble et ça plaît aux gens. Mais vraiment, ça part de... C'est quelque chose qui nous a un peu dépassé. Après, bien sûr, et c'est là où Gilou, notre président, a été une pièce maîtresse et qu'il a fallu structurer toute cette aventure, parce que faire fonctionner 16 artistes sur scène, les coordonner et faire en sorte que ça se passe bien administrativement, techniquement, dans l'intendance et tout ça, c'est du boulot.
1: Alors Gilles, je vois que tu hoches la tête, explique-nous un petit peu quel est ton rôle du coup.
2: Mon rôle et ma fonction, Emilien, il m'a délégué tout ce qui est administratif, donc la gestion des concerts. On a créé une association, Les Arts des Choix, on s'est structuré, donc je domine, je suis le président. Après, on a Sylvain Badel, mon trésorier, et mon épouse Karine, qui m'est bien inutile parce qu'elle fait tout ce qui est administratif. Voilà. Après, on a la chance d'avoir la femme d'Emilien, Christelle, qui gère la communication. Donc, on s'est fait un petit noyau déjà à la tête de l'association. Et puis après, on a d'autres bénévoles qui nous sont utiles sur les concerts. Parce que bon, il faut gérer les entrées, il faut gérer le catering, il faut gérer
0: la boutique.
2: La boutique, etc. Donc une équipe solide derrière le groupe qui est sur scène.
3: Donc aujourd'hui, vous êtes là aussi, pas pour parler des Arts des Choix du début, parce qu'il y a une évolution dans le collectif. Et vous sortez le deuxième album aussi.
0: Ouais, c'est ça, c'est effectivement surtout le deuxième album des Arts des Choix qui va sortir tout bientôt. Donc début mars, il sera là avec un nouveau spectacle et effectivement quelques changements dans l'équipe. Et d'ailleurs, Christophe.
2: Hein?
0: Oui, là, t'es animateur aujourd'hui, mais
2: demain,
0: tu as rejoint l'équipe des Arts des Choix à la basse.
1: Ah ouais, avec grand plaisir.
0: C'est super cool.
1: Ouais, c'est cool, mais je suis ravi de l'invitation, moi.
2: Et nous, on est contents.
1: J'ai pas réfléchi longtemps. Hein. Ouais, c'est un grand plaisir d'intégrer le collectif à la basse et je vous remercie de l'invitation.
0: Et Sabine aussi nous a fait part de ton envie de t'impliquer aussi dans le collectif avec déjà ta motivation et puis ton savoir-faire de photographe et autres talents qu'on va pouvoir découvrir.
3: Oui, voilà, mais moi ce sera pas sur scène. Ça sera derrière.
0: Et c'est ça ce que disait Gilou, c'est que les artistes c'est une chose et puis on a besoin d'être de représenter ça, mais si on n'a pas toutes les personnes de l'ombre qu'on ne voit pas, et ça peut pas fonctionner, donc c'est important d'avoir des forces vives aussi à l'extérieur de la scène.
1: Ouais, carrément, parce que il y a un travail de folie en dehors de la scène.
2: C'est sûr, on mange Ardéchois tous les jours, on dort Ardéchois, c'est un investissement, mais il y a un retour aussi qui est sensationnel, parce que quand quand on voit la joie du public, qu'on amène aux gens, voilà, du bonheur.
3: Là, sur cette nouvelle tournée que vous allez faire, vous êtes combien de musiciens sur le collectif
0: maintenant ? Alors, le chiffre n'a pas changé. On est toujours 16. 16, alors après, je crois qu'on doit être au total. Y a des chanteurs qui sont aussi musiciens, mais voilà, en tout cas, on est une sacrée équipe. On a de la basse, de la batterie, de la flûte traversière, du clavier, de l'accordéon, de l'harmonica, des guitares, plein de chanteurs. Et c'est ça qui fait l'originalité et la force de ce collectif, c'est qu'en fait, on s'ennuie pas une minute quand on écoute un concert. Et même les albums sont très variés, à la fois dans les styles et puis dans les grains de voix. Chacun y met vraiment sa patte. Et ce qui est à la fois un défi et à la fois un atout, c'est de faire cohabiter toutes ces influences musicales, toutes ces esthétiques, parce que tout le monde ne vient pas n'a pas les mêmes envies. Et là, quelque part, on est obligé de s'adapter, ce qui fait qu'on se retrouve parfois avec des voix très rock dans des morceaux qui ne le sont pas. Mais c'est ça qui crée aussi la richesse musicale et humaine aussi de ce collectif.
3: Et c'est toi un petit peu qui fais le chef d'orchestre là, entre tout le monde pour.
0: Moi je donne les impulsions souvent, les idées, et après c'est ça, après tout est décliné et réparti en fait sur l'ensemble des personnes qui font fonctionner le collectif. Donc voilà, en général quand il y a un clip à faire, je dis je donne l'impulsion, je commence à penser au scénario, puis après tout le monde suit et puis chacun s'occupe. Forcément ça demande de la logistique, donc il faut préparer l'intendance, il faut préparer ça, les lieux, où c'est qu'on va et tout ça, donc ça se fait collectivement. Ouais.
3: Est-ce qu'on pourrait pas écouter un petit extrait ?
0: Ah oui, ça serait une bonne idée, oui. Dis donc.
3: Qu'est-ce que tu nous proposes ?
0: Comment parler un petit peu de liens, de richesses ? Est-ce que, Gilou, on s'écouterait pas la chanson Les Ponts ?
2: Les Ponts, oui.
0: Ouais, c'est une chanson qui dit qu'il faut se rassembler, et puis en général, quand on a des amis qu'on va voir, qu'on va visiter, ou de la famille, il faut souvent traverser des ponts.
1: Alors on l'écoute.
4: On traverse les ponts.
3: Ça, on coupera pas.
1: Oui, fais gaffe parce qu'on coupe pas forcément tout.

0: Donc cet album, il s'appelle Vive la vie.
1: Eh oui, Vive la vie. C'est vrai que, donc ça porte le titre d'une des chansons, voilà, qui a été écrite d'ailleurs avec l'aide d'un groupe qui commence à bien se faire connaître en Ardèche. C'est les copains des Bérets des Villes.
2: Eh ouais, on les salue.
0: Oui, salut Nico, David.
1: Voilà.
2: Ce sont des habitués d'Au fil des mots aussi.
0: Oui.
1: Ouais, ils nous ont écrit deux chansons, donc Les Ponts justement et Vive la vie. Donc on est super contents de cette collaboration. Et c'est vrai que c'est aussi ça, je trouve, les Ardéchois. Le côté collectif, on les a connus en fait, quand on a fait La Montagne, la reprise de La Montagne de Jean Ferrat, on avait invité plein d'artistes, dont toi Christophe, oui, à la basse,
2: oui,
1: et c'était ça qui a finalement, ça a commencé un petit peu à ouvrir, et on s'est dit, pourquoi pas demander aussi pour avoir des styles de musique et des styles de chansons un peu différents, parce que nous, on a chacun nos habitudes de création, et voilà, et là, ça apporte un petit côté festif tout à fait sympathique.
2: Ça a été un choix aussi, sur ce deuxième album, d'aborder des styles de musique un petit peu différent, voire même des thèmes d'écriture un peu différents par rapport au premier.
1: Ouais, parce que le premier album était très basé sur l'Ardèche, et c'est vrai qu'on avait aussi cette envie de se dire pourquoi pas aborder d'autres sujets que l'Ardèche. Alors même si l'Ardèche n'est jamais très loin dans les thématiques qu'on va aborder, mais je prends par exemple on a écrit une chanson qui s'appelle La Dolce Via, alors qui parle effectivement de la Dolce Via qui passe par le Chélar, la voix douce, la voix verte, mais c'est une chanson qu'on peut écouter n'importe où, parce que déjà des voix vertes, il y en a un peu de partout en France, et ça s'y prête bien. Après, on a des chansons aussi qui parlent de l'agriculture, des thématiques qui sont très actuelles et qui permettent de s'engager un petit peu aussi dans le monde d'aujourd'hui, quoi.
2: Très actuelles, un petit peu plus sérieuses, je vais dire, entre guillemets, sans tomber dans le pathétique non plus, mais des thématiques un peu plus sérieuses, ouais.
1: Ouais, c'est ça, c'est un peu plus sérieux, c'est un peu plus engagé, sans perdre le côté fun et la légèreté qu'on pouvait avoir dans les chansons précédentes, et surtout la joie et la bonne humeur qu'on retrouve dans le groupe, qui fait la force aussi de ce collectif. Ça, on l'a pas mis de côté, mais par contre on s'est permis de s'engager, de parler de thématiques qui nous tenaient à cœur.
2: Alors, est-ce qu'on n'écouterait pas un petit extrait de la Dolce Via?
1: Si vous voulez, une petite balade à vélo, ça fait pas de mal.
2: Voilà, allez.
3: C'est la Dolce Via.
0: C'est bien, Emilien nous fait un joli bêtisier.

0: Salut, c'est Emilien du groupe Les Arts des Choix sur RDB.
1: Salut, c'est Gino.
2: Cet album, il a combien de titres ?
1: 13 titres.
0: Ouais, c'est ça, 13 titres. Donc on a choisi, c'est quand même des albums assez riches, hein, parce qu'aujourd'hui, il y a peu d'albums où en général, c'est plutôt 10, 11, 12 titres. Mais voilà, c'est toutes les chansons ont trouvé leur place. Et voilà,
1: raconte une histoire.
0: C'est ça, ouais.
1: De très belles histoires, moi je trouve.
2: Pour l'album, du coup, il y a eu des... Tu parlais de collaboration au niveau de l'écriture. Est-ce qu'après, pour les autres morceaux, c'est toi qui écris, que tu proposes ? Comment ça se passe, les compositions aussi ? Qui fait la musique, tout ça ?
0: Alors, c'est un peu tout le monde. C'est-à-dire que quand l'idée du deuxième album est arrivée, bah, j'ai lancé l'idée donc, à tout le monde en disant bah, écrivez des chansons, peut-être sur des thématiques effectivement un tout petit peu moins ardéchoises. Peut-être parler de la vie, parler du lien entre les gens, du partage. Et puis après, voilà. En tout cas, c'était l'idée, ça. C'était, je sais pas, en début d'année 2025. Et puis après, voilà, si je regarde un peu la liste, on a des chansons, par exemple, Fred qui nous a écrit une chanson qui s'appelle Hommes et femmes de la terre, qui parle de l'agriculture, mais du temps d'avant, et qui pose la question de comment on vit l'agriculture aujourd'hui, comment ça se passe, et qu'est-ce qu'on transmet finalement aux nouvelles générations sur un rythme endiablé. On l'a testé il n'y a pas très longtemps en concert et ça marche super bien.
3: Alors là, tu parles de Fred Charrier.
0: Fred Charrier, bien sûr.
3: Que nous avions reçu là au fil des mots.
0: Voilà, on a aussi une chanson qu'a écrit Xav qui s'appelle Nos voisins. Et du coup, ça fait. C'est vrai que l'Ardèche est limitrophe avec 7 départements autour. Et du coup, bah, il a fait une chanson alors qui est assez longue, qui est peut-être pas hyper radiophonique, mais du coup, parce qu'elle dure presque 6 minutes, et que le format aujourd'hui, je crois que c'est autour. On aime bien quand c'est autour de 3 minutes, 3 minutes 30.
3: Ouais, voilà.
0: À RDB, vous comptez pas, vous, hein, c'est ça ?
2: Oui, moi, je regarde pas trop des fois.
0: Voilà. Et du coup, voilà, il a fait une chanson qui parle d'un couplet par département. Donc, on part en van et on balaye, bah, du coup, tous les départements. Voilà, la Drôme, l'Isère, jusqu'à la Lozère. On remonte la Haute-Loire et on revient en Ardèche.
3: Une belle balade autour de l'Ardèche. Ça, c'est très sympa.
0: Voilà. Puis après des chansons, il y a une chanson aussi qui s'appelle La Promesse. Et ça, c'est une chanson sur Sylvain, en fait, donc, qui fait partie de l'aventure avec qui a la trompette et au chant. Il est vigneron dans son activité principale. Et en fait, il avait fait la promesse à son grand-père de reprendre sa vigne un jour, et promesse qu'il a tenue, puisque ça fait 15-20 ans donc, qu'il a repris la vigne.
1: Une vingtaine d'années,
0: il a repris, alors qu'il travaillait dans un truc qui n'a rien à voir, et il a repris la vigne de son grand-père, donc il avait tenu sa promesse, et je trouvais que ça pouvait faire une belle chanson.
2: Dans les nouveaux musiciens, donc, du coup, Christophe, tu as une double casquette aujourd'hui, tu es rentré à la basse.
3: Oui, moi j'ai eu la chance d'être invité pour faire les parties basses de ce deuxième album. J'ai hâte de me retrouver sur scène avec vous.
2: Après, un autre musicien qu'on connaît bien sur le Chela.
3: Mais oui.
2: On a
3: JP.
2: JP Laroche.
3: Alors, JP Laroche, il participe en tant que nouveau musicien, mais il nous fait partager une de ses magnifiques chansons aussi.
0: Et oui, c'est ça. Il a sorti son album il n'y a pas très longtemps. Et il y a une des chansons, quand on a enregistré son album, il y avait Petsy, donc, qui veut dire petit en patois. Et je me suis dit, pétard, ça, je le vois trop dans le répertoire des Arts des Choix. Est-ce que tu serais d'accord pour nous la prêter ? Et du coup, on en a fait une version un peu différente de sa version album, un peu plus rythmée, adaptée au collectif Les Arts des Choix. Donc voilà, on est ravis d'avoir ce titre. Et puis voilà, puis il avait aussi écrit une autre chanson qu'il avait proposée, Être Soi. C'est un peu différent de ce qu'on peut attendre dans le répertoire des Arts des Choix, mais une très belle chanson aussi qui parle du fait, au final, découvrirait la chanson, mais d'être soi. Et ça, c'est important, et c'est important à la fois qu'on le soit quand on est sur scène, dans l'échange qu'on a aussi avec le public. On joue pas un jeu, on est là en vérité, quoi.
2: Oui, qu'il y a de belles plumes dans les Arts des Choix.
1: Ce qu'il y a de bien, c'est qu'on a ouvert le groupe à d'autres personnes venant du Chela, alors qu'au départ, on avait que des gens du bassin annonéen.
0: Ouais, du nord de l'Ardèche.
1: Du nord de l'Ardèche. Alors là, on a ouvert notre groupe à d'autres, et ça nous apporte une vision ailleurs.
3: Alors oui, parce qu'il y a encore un tout dernier nouvel arrivant, là.
0: Et oui, c'est tout récent, ouais.
3: Ouais.
0: Toi qui nous l'as présenté, puisqu'il est de ton village.
3: Oui, explique-nous.
0: Eh ben, à un moment donné, on cherchait un musicien qui puisse faire de l'accordéon, idéalement du clavier. Alors, on a activé les réseaux, puis on trouvait pas, on trouvait pas, on trouvait pas. Et puis, tu me dis, attends, j'ai pas quelqu'un dans mon village, Saint-Martin-de-Valamas. Voilà, où tu dis, attends, il y a un nouvel arrivant, en fait, il est Stéphane, il s'appelle.
3: Stéphane, ouais. vrai.
0: Il était là depuis pas très longtemps et puis finalement tu l'appelles ou tu nous mets en relation et là il y a une espèce de coup de cœur qui s'opère, il va voir un peu ce qu'on fait, il adore le projet et puis en plus il est dispo et ça s'est fait en quelques jours, il est venu et puis du coup on a même profité pour enregistrer quelques parties de piano sur l'album. Donc voilà, on est ravis de cette rencontre et puis on a hâte aussi d'attaquer les shows avec Stéphane et toute la nouvelle équipe.
1: Et on a trouvé la mascotte du groupe.
0: Ah oui.
2: Ah alors pendant 12 ans.
0: Voilà. Non, il a pas demandé s'il était d'accord encore, mais non, c'est que Stéphane, il a un joli petit toutou.
3: Ah oui.
0: Un berger australien, si je dis pas de bêtises, qui s'appelle Pépette. Et peut-être que Pépette, comme Pépette suit Stéphane de partout, que ce soit en studio, dans les concerts, voilà, peut-être que Pépette pourra peut-être apparaître dans des clips ou voilà. On s'est dit ça fera la mascotte.
3: À mon avis, ça doit pouvoir s'arranger.
1: Oui. Oui. Elle va créer du lien avec les gens.
0: Ouais, c'est ça. Et puis c'est vrai que méritera peut-être une chanson Pépette un jour.
1: Peut-être. On va s'y pencher dessus.
2: Il y a un nouveau batteur aussi, il me semble, que j'ai
3: entendu
2: parler.
1: Oui. On oubliait le batteur, mais il n'est pas du Chénard, donc.
0: Effectivement, on a Étienne, qui remplace David à la batterie, qui arrive avec la fougue de son jeune âge, ce qui fait partie d'un des plus jeunes de l'équipe. Et on est ravis de continuer l'aventure avec Étienne. On a déjà fait forcément sur l'album, toutes les batteries. Et pareil, on a hâte de voir le live et puis de partager ça. Parce que c'est vrai que pour l'instant, tous les nouveaux arrivants, on ne s'est pas tous croisés vraiment. Enfin, on a fait quelques réunions, on s'est parfois croisés un petit peu en studio, mais on n'a pas vraiment expérimenté le côté collectif tous ensemble, quoi. Donc ça, c'est les répétitions qui arrivent justement cette semaine-là, et ça va être cool.
3: Là, on rentre dans le vif du sujet. Hein.
0: Le concert ?
3: Les répétitions.
0: Aïe, aïe, aïe.
3: On va enfin jouer tous ensemble. Ben, c'est vrai, comme tu dis, on ne s'est pas encore tous croisés en studio. Il a fallu gérer le planning des enregistrements, Émilie. Hein.
2: Oui, oh là voilà, là. C'est ce que je voulais demander. Le travail en studio, comment ça se passe avec tous ces musiciens ? Comment tu t'organises ?
0: Alors là, on a fait un peu différemment d'habitude. C'est pas comme si on avait beaucoup d'habitude, mais on a, en tout cas, le premier album, on avait fait une résidence de création qu'on n'a pas faite là. Pour au départ une question un peu de timing, et puis c'est compliqué de réunir tout le monde au même moment dans un même lieu. Donc là, on a fait finalement, une fois qu'on avait défini le répertoire, chacun, je prenais des rendez-vous avec chacun pour venir enregistrer ses parties au studio. Donc ça s'est fait, voilà, petit à petit. Encore dernièrement, il y a une paire de cuivres qui est venue renforcer l'équipe uniquement pour l'album. Ils ne seront pas là sur le live, mais voilà, histoire de dire, on est allé au bout de cette démarche d'album. Donc pour l'instant, finalement, on n'a pas partagé beaucoup de temps ensemble, à part quand on a tourné Vive la vie. Pour le coup, c'est là, ça a permis de commencer à rassembler un petit peu les gens. Et on a notre résidence. Donc là, on est en plein dedans, puisque c'est des 11, 12, 13 février. Et du coup, donc déjà hier, quand on a commencé à faire notre première répétition, on était c'était la découverte, on a travaillé le son, on a mis en place la scène, déjà c'était super cool, et aujourd'hui on est en répétition toute la journée pour travailler le show, et voilà, on est content de voir se matérialiser finalement des chansons qu'on a vu évoluer de la maquette jusqu'à la version album, et là on la passe en live, et là c'est super cool.
3: Il y a eu une invitée surprise aussi sur l'album, on entend du violon.
0: Et oui, effectivement, du violon. Alors, violon qui ne sera pas présent sur les concerts, sauf peut-être au besoin, remplacement, mais c'est, pour l'instant, voilà, c'est pas forcément au programme. Mais en tout cas, on a fait intervenir Émilie, qui, pour les besoins de deux chansons, on s'était dit, tiens, ce serait bien quand même qu'il y ait un peu de cordes, et puis ça apporte aussi un peu de variété à l'album. Donc voilà, ce qu'on appelle des musiciens additionnels font pas partie de l'équipe de base, mais voilà, le temps d'un album ou d'un titre inédit, ça permet de faire varier, puis d'avoir un petit plus. Voilà.
2: Vous êtes toujours dans votre émission Au fil des mots sur RDB, et aujourd'hui on reçoit les Ardéchois.
3: Alors, tout à l'heure on parlait un petit peu des différents thèmes qui constituent ce deuxième album. On parlait aussi de thèmes un petit peu plus d'actualité, et donc sérieux entre guillemets. Il y a une chanson dans cet album qui va nous retourner tous, ça s'appelle On marche à l'envers.
0: Super jeu de mots, Christophe.
3: Est-ce que tu peux nous raconter un petit peu l'histoire de cette chanson, Émilie ?
0: L'histoire, c'est que on a tous en tête, effectivement, il y a quelques années, un matin, on s'est réveillé avec les panneaux de nos villages, alors pas tous, mais une grande partie qui était à l'envers, pour montrer que les agriculteurs étaient en colère contre ceux qui nous dirigent et comment fonctionne en fait le système de l'agriculture. Et c'est vrai que j'avais depuis quelques années en tête cette idée d'écrire une chanson là-dessus. Et puis voilà, après, comme ça arrive très vite, en général, ça cogite gîte pendant un certain temps, et puis un matin, j'ai pris la guitare, et puis ça a commencé comme ça. Un matin ordinaire, un panneau à l'envers à l'entrée du village, c'est un cri de colère du Tarn au Finistère pour un même message, et la chanson était lancée. C'est devenu En marche à l'envers, et effectivement, c'est une chanson assez forte, qui fait un état des lieux, finalement, de ce que vivent les agriculteurs. Je me suis imprégné de ce que j'ai trouvé à la fois sur des recherches internet par rapport à cet événement qui était les panneaux retournés, et puis j'ai rencontré aussi quelques agriculteurs avec qui j'ai eu des échanges pour être sûr de ne pas raconter de bêtises aussi dans la chanson. Et le fait que ça soit porté par le collectif, ça donne encore une force supérieure à la chanson.
3: Oui, puis c'est une chanson qui fait écho à l'actualité très récente. Là, en ce moment, les agriculteurs sont sur le pont encore plus que d'habitude.
0: C'est ça, et je pense qu'en plus, ça risque d'être une actualité qui va durer. Et j'espère que les choses pourront changer dans les mois, les semaines ou les années qui arrivent, parce que en fait on a perdu quelque part le bon sens de ce qu'est l'agriculture et ce qui devrait finalement nous nourrir, et c'est important de se battre et de s'engager justement pour que les choses changent.
2: Eh bien, on l'écoute.

0: Eh bien, vous êtes toujours dans votre émission Au fil des mots sur la radio des Boutières. Nous sommes avec Émilien et Gilles du collectif Les Arts des Choix.
1: Gilles, je reviens vers toi.
2: Oui.
1: Tu es sur scène aussi ?
2: Oui, je suis sur scène. Je chante, voilà, un petit peu.
1: Voilà, c'était pour parler un petit peu de ce que tu faisais aussi, en plus de l'association.
2: Voilà, parce que le côté administratif, c'est pesant. Du coup, quand je suis sur scène, je me lâche, je me déguise, j'amuse la galerie.
3: Ouais, c'est ça. Gilou fait partie de ses membres, effectivement, qui sont assez polyvalents. Et il fait un sacré duo avec Sylvain derrière. Ils sont souvent en binôme et en fait, ils mettent une folle ambiance aussi dans les concerts. Donc ça, c'est top.
2: On serait plus acteur que chanteur, presque.
0: Ça fait partie du jeu. Ça donne de la vie sur scène. Dis-moi, Gilles, il n'y a pas de pression quand tu rentres sur scène?
2: Non, aucune pression, parce que au milieu du collectif, comme ça, on est à la maison. On en oublie presque le public. Voilà. Il n'y a pas cet effet de... cette sensation de trac, parce qu'on est entre nous, on s'amuse, on est là pour donner du bonheur aux gens, et on a ce ressenti à la sortie des concerts chaque fois, quand on voit les sourires rayonnants du public, c'est qu'on est en mission pour diffuser de la joie, de la bonne humeur, du collectif, du vivre ensemble.
0: On se dit que quand on voit le public bouger la tête, taper du pied, taper des mains, voire même chanter...
2: C'est magnifique.
0: Le contrat est réussi, hein. La mission est réussie.
2: Oui, mais on vit des moments, c'est magnifique. Que ce soit en répétition comme sur scène, voilà. Une unité de 16 personnes comme ça, où on est des potes, et on partage des moments inoubliables. Que ce soit le passé et on va refaire l'avenir, elle sera pareille, c'est du bonheur.
0: Alors, Émilien, quand on est à la construction artistique d'un projet comme celui-ci, est-ce qu'il y en a quand même un peu de la pression ?
3: Eh bien, forcément, je dirais que ce qui est quand même c'est pas rien déjà quand on est artiste seul de faire un album, n'est-ce pas Christophe ?
0: Je confirme.
3: Parce que il y a beaucoup de choses à savoir, il y a beaucoup de choses à penser pour y arriver, et puis il faut arriver à tenir certains délais. En tout cas, à l'échelle déjà d'un artiste solo, c'est déjà beaucoup de travail. Donc après, il faut imaginer transposer à l'échelle d'un collectif, effectivement en termes de planning et en termes d'organisation, comme on disait tout à l'heure. Mais au-delà de ça, il y a vraiment, on est poussé par une force, si tu veux, qui fait que c'est du boulot, mais c'est pas du travail. Souvent, je dis ça, c'est que, en fait, c'est tellement passionnant, ça nous remplit tellement, en fait, de bonnes choses, ce qui fait que, même si c'est parfois un peu difficile et qu'il faut charbonner, au bout du bout, on sait que c'est juste, on sait qu'on va au bon endroit. Et c'est ça, en fait, en tout cas, moi, je le vis, qui vis les Arts des Choix au quotidien. En fait, je me pose pas la question, même si par moments, j'ai eu des phases de doute, hein, comme dans tout projet, mais en fait, si tu t'enlèves les résistances et les peurs et tout ça, en fait, c'est l'autoroute, c'est la Dolce Via, ça va tout droit. On oublie les virages et ça y va.
0: Tu te demandes pas forcément comment peut se passer le premier concert, avec peut-être des réglages à ajuster au dernier moment ou enfin.
3: Si, je sais que le premier concert il sera pas parfait, ça c'est clair. Mais comme aucun concert ne sera parfait, mais c'est pas grave. En fait, c'est ça qu'il faut accepter que de toute façon l'homme est déjà de base imparfait et que la perfection ne veut pas dire grand chose. Donc en fait, à partir du moment où t'acceptes ça, en fait ça va rouler. Et puis c'est justement ça qui va créer entre chaque concert, et ben voilà, il y a des petits moments de faiblesse, par moments on va inventer des trucs et ça va partir en impro et c'est ça qui sera bien. Et je pense qu'au-delà de tout, il faut avoir même si on parle pas de religion, mais il faut avoir la foi, en tout cas avoir foi en nous, en notre projet, et se laisser porter par ce que la vie a à nous offrir. Et c'est pour ça que aussi l'album s'appelle Vive la vie, c'est parce que à travers ce projet qui est à la fois complexe, on vit tellement de choses intenses dans sa concrétisation que c'est trop bien, quoi.
1: Cet album, il est prévu pour quand, la sortie?
3: Et ben tout bientôt, puisqu'on va avoir nos premiers concerts début mars, donc voilà, il sera en vente à partir du 1er mars. On a notre premier concert à Mercurel-Vaune et après on enchaîne sur nos concerts à domicile.
2: 13, 14 et 15 mars à Peaugres, donc le vendredi soir à 20h30, le samedi soir à 20h30 et le dimanche après-midi à 15h à la salle de l'Entre-deux à Peaugres, chez nous.
0: La billetterie est ouverte pour Peaugres aussi déjà ou...
2: Oui,
3: ouais, tout est ouvert.
2: La billetterie est ouverte sur le site des Arts des Choix.
3: Donc c'est le www.lesartsdeschoix.fr, vous avez la billetterie en ligne.
2: Et les tickets papier chez Arcada à Davézieux.
1: Et l'album est en précommande ?
3: Voilà, l'album
1: est... procure sur les concerts ou comment ?
3: Alors les deux sont possibles, mais si vous voulez, comme là il n'est pas encore arrivé, vous avez possibilité de le précommander. Nous, ça nous aide aussi à financer la fabrication de l'album. Et donc là c'est sur le site internet, hein, toujours lesartsdeschoix.fr, dans la rubrique boutique. Vous pouvez faire la précommande et il sera livré, pareil, début mars, fin février, début mars, dès qu'on on les aura reçus. Si vous êtes loin, on vous les envoie par la poste. Et si vous êtes plutôt côté Nord-Ardèche, on a défini un lieu de récupération pour ceux qui sont en local. Voilà, n'hésitez pas en tout cas à passer votre commande. Et après, de toute façon, on va faire la tournée de livraison un peu de partout en Ardèche. On a une quinzaine de points de vente, dont je crois une au Chélard.
1: On n'a pas parlé de la pochette de l'album.
3: Eh oui. Alors la pochette, alors c'est toujours, je trouve, compliqué de faire une pochette parce que il faut que ça représente un peu tout ce qu'il y a à l'intérieur. Et qui plus est, quand on est dans un collectif, c'est vrai qu'au début, on était parti, on s'était dit ah, on va pas apparaître tous sur la pochette, on va faire une illustration avec le côté un peu les montagnes et tout ça. On voulait pas nécessairement qu'il y ait de photos avec où on voyait les Ardéchois. Et puis à force de faire les chansons, d'avancer, on s'est dit bah si le collectif est pas représenté, il va manquer quelque chose. Donc de là est partie l'idée de faire une photo. De toute façon, il nous fallait aussi des photos pour notre communication. Donc on a demandé à Enrel, qui est l'ancien bassiste du groupe, que tu as remplacé.
0: Mais oui, et qu'on salue, qu'on connaît
1: oui,
0: très bien
1: salue,
0: aussi.
1: Oui.
3: Voilà, il est déjà passé sur RDB.
0: Oui.
3: Donc on est parti. Alors on se les est un peu gelés, parce qu'on a fait la photo, c'était mi-décembre. Ce jour-là, il faisait très froid et on était dans un hangar qui n'était pas chauffé, ou pas beaucoup.
0: C'est vrai qu'il faisait pas très chaud.
2: Non.
3: Mais au final, eh ben, on a une photo vraiment sympathique qui représente bien l'état d'esprit du groupe visuellement. Et on est parti avec cette photo voilà, qui fera à la fois l'album, qui fait nos affiches et qui va faire le lancement de la communication sur les prochains mois.
0: Alors, il y a aussi tout le côté prospection, promotion, sponsoring, merchandising, tout ça, c'est un gros travail, Gilles.
2: C'est du travail et on a décidé de chercher des mécènes depuis le mois de septembre. Donc, s'il y a des entreprises qui nous écoutent et qui sont prêtes à nous aider, et vous pouvez me contacter au 06 08 46 74 92. Gilles du Colombier, voilà. Ça nous permettrait de continuer d'acheter du matériel, d'être plus à l'aise lorsqu'on est organisateur, voilà, de moins prendre de risques, d'avoir moins de stress.
0: Alors, j'imagine que ce travail, tu le fais pas tout seul?
2: Non, je suis épaulé par Karine, mon épouse, heureusement. Et puis bon, nous a rejoint Anaïs aussi, qui fait beaucoup de choses, qui a prospecté beaucoup d'entreprises par mail. On attend les retours. Voilà, on a une petite poignée de mécènes déjà. On est déjà contents. Il y a des gens qui ont répondu favorablement.
0: Et la prospection des concerts, du coup, comment, Emilien?
3: Alors, c'est la prospection des concerts. Alors, pour l'instant, on a surtout répondu à des demandes. C'est vrai qu'on a pas mal de demandes. Alors, toutes ne sont pas viables dans le sens où souvent les gens nous appellent et disent ah, tiens, on pourrait faire venir les Ardéchois, ça va être cool. Alors, des fois, on nous demande pour aller chanter pour un mariage. L'intention est sympa, mais c'est pas adapté. Pas adapté parce que les Ardéchois, 16 sur scène, ça demande beaucoup de matériel, de logistique, et donc c'est pas adapté. Mais par contre, voilà, on essaye de répondre favorablement le plus possible. Après, il y a parfois aussi la question, bien sûr, du budget qui fait que ça coince. Mais en tout cas, voilà, toutes les propositions sont bonnes à prendre parce que on a des solutions par moment de partenariat où on est co-organisateur avec les gens qui nous demandent, ce qui fait que ça allège un petit peu le risque et le prix. Mais voilà, en tout cas, on a de belles dates en perspective pour cette année 2026 et puis il y en a d'autres qui sont en construction, donc n'hésitez pas si vous avez une asso et vous dites tiens, ça pourrait être sympa de faire un concert. On a cette chance avec depuis le début de l'aventure, c'est de remplir toujours les salles, ce qui fait que en tout cas en Ardèche et là
2: même dans la Drôme,
3: ouais, ça se concrétise, ça se vérifie aussi sur par exemple Mercurol. Alors on n'est pas très loin de l'Ardèche non plus hein, mais quand même ça montre que on peut remplir les salles aussi en dehors de l'Ardèche. Et voilà, si vous êtes un organisateur ardéchois et notamment centre sud, c'est vrai qu'on n'est pas allé encore trop jouer dans ces coins-là. Et c'est vrai qu'on a beaucoup de demandes. Les gens, ils nous disent « Quand c'est que vous venez jouer dans le sud ?» Ça nous éviterait de monter. Donc voilà, n'hésitez pas à nous contacter et puis on étudie les propositions.
0: Oui, en fait, l'idée, c'est de dire à toute association, comité des fêtes ou mairie, enfin, etc., il ne faut pas avoir peur simplement parce qu'on est 16, enfin, il y a une certaine logistique et un certain coût. Il ne faut pas avoir peur de nous consulter.
3: Voilà, c'est
0: et
3: ça.
0: Et il y a une étude qui est faite, etc. Quoi, voilà.
3: Ouais, c'est ça. Dans tous les cas, c'est pas perdu et puis chaque contact est à chaque fois super sympathique, donc voilà. Et puis si jamais c'est pas les Ardéchois, ça permet aussi de faire de la mise en relation, c'est-à-dire qu'on nous appelle, on nous dit bah non, ok, ça marche pas par les Ardéchois, par contre pensez aux copains, on pense au Béret des Villes, à Christophe avec les différents groupes que tu peux avoir,
0: oui,
3: qui permettent en fait de faire tourner des noms comme ça et puis de proposer d'autres spectacles à la place. Rien ne se perd, tout se transforme.
1: Date de concert, on les trouve sur le site, on vous suit aussi sur une page Facebook.
3: Ouais, c'est ça, on est le site internet toujours www. www.lesartdeschoix.fr. Voilà.
2: Et notre Facebook.
3: Et sur Facebook.
2: Les Arts des Choix.
3: Un petit peu Instagram, mais comment. Bon, on n'est pas très jeune dans l'équipe. C'est pas le réseau social qu'on maîtrise le plus.
2: Ça va venir, on y travaille.
3: Ouais, on y travaille.
2: On travaille.
1: Et on va parler peut-être du premier clip que vous avez fait qui tourne bien, bien.
2: 20 000 vues.
1: Juste qui est sorti pour Noël, quoi, en fait.
3: C'est ça, pour Noël. On a passé les 20 000 vues. Donc c'est plutôt cool. Et puis, donc, Vive la vie, voilà, qui porte le nom de l'album et qui, dans une énergie vraiment festive, qui donne envie de chanter, de taper dans les mains et voilà, qui invite à mordre la vie à pleines dents.
0: Qui a été tourné au studio Soluçon.
3: Ah oui, le nouveau studio Soluçon.
0: Le nouveau studio.
3: C'est ça, à Peaugres, tout neuf et avec plus d'espace que ce qu'on avait avant. Du coup, c'est bien, on va pouvoir répéter dedans tout en confort. Donc, c'est cool, ouais. Puis ça permet aussi de, bah, dans ce premier clip, tourner là-bas. Enfin, j'en ai déjà fait des petits clips, mais ça permet de prendre en main aussi l'outil, en tout cas pour moi, qui passe pas mal de temps.
2: En plus, cette maison, elle a une histoire.
3: L'histoire de là où est le studio, c'était effectivement là où était le maréchal Ferrand de Peaugres. Donc, c'était l'ancien atelier du maréchal Ferrand que j'ai transformé en un an et demi en studio d'enregistrement. Donc, ça a été un gros chantier, mais effectivement, c'est imprégné d'une belle histoire.
1: On va écouter Vive la vie.
3: Oui.
1: Est-ce que vous avez d'autres choses à rajouter ?
3: On peut toujours inviter les gens à aller sur YouTube, découvrir les clips. On a quand même fait en 3 ans, 4 ans, bah, beaucoup de clips. Vous pouvez retrouver les chansons. Et c'est vrai que le fait de voir aussi en images, de voir les chanteurs, de voir les musiciens, c'est toujours un peu plus sympa que d'écouter juste l'audio. Voilà, je pense que c'est quelque chose qu'on continuera à faire, à tourner des clips, parce que déjà, nous, ça nous permet de vivre des belles aventures entre nous. Et puis, de montrer aussi des paysages. J'imagine qu'on va venir faire un clip sur la Dolce Via, qu'on pourra venir tourner près du Chélard. On a hâte.
0: Ça va devenir le collectif des gouttières, hein, faites gaffe.
2: Et on invite le public à venir nous voir sur scène pour partager la joie et la bonne humeur.
3: C'est ça, je pense qu'il n'y a pas très longtemps, on a fait une interview sur sur des clics radio,
0: oui.
3: À Tournon. Et en fait, il se trouve qu'il y a des gens qui n'avaient jamais vu les Arts des Choix et qui étaient venus un peu par hasard en se disant, bah, tiens, on va aller voir ce que c'est. Alors, sachant qu'en plus, ce n'était pas le vrai concert, puisque c'était juste un petit comité, on était 8 sur la petite scène du Point Commun. Il se trouve qu'ils ont été ravis de la découverte et certains, en fait, n'avaient pas en tête que ça pouvait être ça, les Arts des Choix. Ils s'étaient fait une fausse idée finalement de ce que ça pouvait être. Ils ont passé un super moment, donc effectivement, ça vaut le coup par moment de prendre le risque de se dire, même si, allez, on va voir quand même, voir ce que ça fait en live. Et ils ont été agréablement surpris. On est rassurés parce qu'il y a des gens qui nous suivent depuis très longtemps, qui ont vu un extrait du nouveau spectacle, et ils ont adoré, donc c'est cool.
0: J'avais hâte de jouer pour eux, alors. Je voudrais revenir 2 secondes sur le merchandising, parce qu'il y a des produits dérivés quand même. Dans le collectif des Arts des Choix, il n'y a pas que des CD à la vente ni un spectacle de musique.
2: Non, on a une jolie boutique où on vend différents t-shirts. Après, on a des petits mugs. Voilà. Par le biais de Sabine, on va essayer de nous faire des petits
3: magnettes.
2: Comme ça, on peut mettre ça sur le frigo. Et chaque fois qu'on va manger, on va penser aux Arts des Choix. Parce que les Arts des Choix, ils aiment bien manger aussi.
3: Ouais, ah ben ça. Toujours...
1: J'ai bien cru comprendre.
2: C'est une partie importante dans le groupe. Il y a le partage de musique, mais il y a aussi ce partage où on aime bien déguster un bon verre de vin et puis on est bien placé en Ardèche pour tout ce qui est charcuterie. Bon, le gras, c'est la vie, comme on dit dans nos chansons. Pour revenir à la boutique, qu'est-ce qu'on a à la boutique aussi ?
3: On a les CD de tous les artistes, oui. C'est-à-dire tous les, comme on disait qu'il y a des projets solo, en fait, on peut aussi acheter en ligne lors des concerts, en fait, les projets, les CD des projets solo. Qu'est-ce qu'on a aussi ?
2: Il y a des sourires aussi.
3: Il y a des sourires.
2: Oui.
3: Alors ça, c'est gratuit, les sourires.
2: Mais il y a toujours le sourire de la personne qui est derrière la boutique. Voilà, que ce soit Karine, que ce soit Anaïs, que ce soit Christelle.
0: Il y aura Sabine.
3: Il y aura Sabine.
2: Il y aura Sabine. Voilà. La boutique, elle va évoluer. Il y aura peut-être pour l'été des casquettes. Au départ, voilà, c'est ce qu'on avait.
1: Eh bien, on vous remercie d'être venu jusqu'ici.
3: Merci à vous.
2: Merci à tous les deux. Et puis à très vite, puisqu'on est censé se revoir très rapidement.
0: Oui, ça a été un plaisir de vous recevoir dans Au fil des mots, les gars. Merci d'être venu jusqu'ici.
1: Et puis, on va se quitter avec le titre Vive la vie. On vous dit donc dans un mois.
0: On se retrouve dans un mois.
1: Le 12 mars, ça sera.
0: Exactement, oui.
1: Avec le groupe Rocky River Band.
0: Le groupe Rocky River Band, c'est le deuxième groupe dans lequel travaille Ian Edwards. On en reparlera plus précisément. À dimanche, on se retrouve dimanche. Au revoir Sabine.
1: Oui, le dimanche à midi ou en podcast sur rdbfm.com.
0: Voilà, salut à tous.
1: Bye bye.
0: Bye bye.
3: Salut, bye.
0: Salut les gars.
2: Salut.

0: Il est 13h.
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3: Bonjour, bonjour à tous. Dans l'actualité, cet après-midi, toujours 7 départements du littoral méditerranéen concernés par une alerte canicule. L'Hérault, le Gard, les Bouches-du-Rhône, le Var, les Alpes-Maritimes et les deux départements corses sont en orange sur la carte de Météo France. Le mercure devrait encore frôler ou dépasser les 40 degrés par endroit. Ça y est, on connaît la date de versement de l'allocation de rentrée scolaire. Ce sera le 18 août en métropole et dans la majorité des départements d'outre-mer. Une aide destinée aux familles modestes ayant des enfants de 6 à 18 ans. À noter que l'aide financière augmente de 0,8% cette année avec des montants compris entre 426 et 466 euros par élève. Cette semaine signait aussi le retour du leasing social. Depuis le 16 juillet, eh bien, les ménages les plus modestes peuvent de nouveau louer une voiture électrique neuve à tarif réduit, Julie Pierret.
4: Oui, le principe reste le même, un loyer de moins de 200 euros par mois avec un contrat de location d'au moins 3 ans et un kilométrage de 15 000 km par an. Cette nouvelle édition est financée à hauteur de 401 millions d'euros. Il doit permettre à 50 000 foyers supplémentaires d'accéder à un véhicule électrique. Depuis son lancement, le dispositif a déjà bénéficié à 100 000 ménages et pour en profiter, il faut avoir un revenu fiscal de référence par part inférieur ou égal à 16 880 euros, être domicilié en France et utiliser sa voiture pour ses trajets professionnels, notamment si le lieu de travail est situé à plus de 10 km du domicile.
3: Merci Julie. Les réservations, c'est directement en concession ou auprès des loueurs conventionnés, évidemment dans la limite des véhicules disponibles. De nouveaux bombardements en Iran. Les États-Unis ont lancé ce matin une série de frappes aériennes massives dans le sud du pays, des représailles de Washington contre Téhéran après la mort de deux soldats américains lors d'une attaque en Jordanie. Réponse immédiate de l'Iran qui a envoyé dans la foulée des drones sur deux bases au Koweït. Des bombardements également à Kiev la nuit dernière. La Russie a lancé une vague de missiles sur la capitale ukrainienne faisant au moins un mort et 13 blessés. Une attaque russe en riposte à une offensive ukrainienne. Plus de 370 drones ont visé la région de Moscou cette nuit. La plupart abattus selon les autorités russes. Et puis en foot ce soir, c'est la finale de la Coupe du Monde. Espagne-Argentine. Voilà l'affiche. Coup d'envoi à 21h. Hier soir, les Bleus se sont inclinés 6-4 face à l'Angleterre pour la petite finale. Un match qui signait la fin de l'ère des champs qui aura duré 14 ans. Voilà pour l'actualité, c'est la fin de ce flash. Très bonne journée à tous.
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0: Il est 14h.
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2: Bonjour, bonjour à tous. Dans l'actualité, cet après-midi, toujours 7 départements du littoral méditerranéen concernés par une alerte canicule. L'Hérault, le Gard, les Bouches-du-Rhône, le Var, les Alpes-Maritimes et les deux départements corses sont en orange sur la carte de Météo France. Le mercure devrait encore frôler ou dépasser les 40 degrés par endroit. Ça y est, on connaît la date de versement de l'allocation de rentrée scolaire. Ce sera le 18 août en métropole et dans la majorité des départements d'outre-mer. Une aide destinée aux familles modestes ayant des enfants de 6 à 18 ans. À noter que l'aide financière augmente de 0,8% cette année avec des montants compris entre 426 et 466 euros par élève. Cette semaine signait aussi le retour du leasing social. Depuis le 16 juillet, eh bien les ménages les plus modestes peuvent de nouveau louer une voiture électrique neuve à tarif réduit, Julie Pierret.
3: Oui, le principe reste le même, un loyer de moins de 200 euros par mois avec un contrat de location d'au moins 3 ans et un kilométrage de 15 000 km par an. Cette nouvelle édition est financée à hauteur de 401 millions d'euros. Il doit permettre à 50 000 foyers supplémentaires d'accéder à un véhicule électrique. Depuis son lancement, le dispositif a déjà bénéficié à 100 000 ménages et pour en profiter, il faut avoir un revenu fiscal de référence par part inférieur ou égal à 16 880 euros, être domicilié en France et utiliser sa voiture pour ses trajets professionnels, notamment si le lieu de travail est situé à plus de 10 km du domicile.
2: Merci Julie. Les réservations, c'est directement en concession ou auprès des loueurs conventionnés, évidemment dans la limite des véhicules disponibles. De nouveaux bombardements en Iran. Les États-Unis ont lancé ce matin une série de frappes aériennes massives dans le sud du pays, des représailles de Washington contre Téhéran après la mort de deux soldats américains lors d'une attaque en Jordanie. Réponse immédiate de l'Iran qui a envoyé dans la foulée des drones sur deux bases au Koweït. Des bombardements également à Kiev la nuit dernière. La Russie a lancé une vague de missiles sur la capitale ukrainienne faisant au moins un mort et 13 blessés. Une attaque russe en riposte à une offensive ukrainienne. Plus de 370 drones ont visé la région de Moscou cette nuit. La plupart abattus selon les autorités russes. Et puis en foot ce soir, c'est la finale de la Coupe du Monde. Espagne-Argentine. Voilà l'affiche. Coup d'envoi à 21h. Hier soir, les Bleus se sont inclinés 6-4 face à l'Angleterre pour la petite finale. Un match qui signait la fin de l'ère des champs qui aura duré 14 ans. Voilà pour l'actualité, c'est la fin de ce flash. Très bonne journée à tous.
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0: Il est 15h.
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2: Bonjour, bonjour à tous. Dans l'actualité, cet après-midi, toujours 7 départements du littoral méditerranéen concernés par une alerte canicule. L'Hérault, le Gard, les Bouches-du-Rhône, le Var, les Alpes-Maritimes et les deux départements corses sont en orange sur la carte de Météo France. Le mercure devrait encore frôler ou dépasser les 40 degrés par endroit. Ça y est, on connaît la date de versement de l'allocation de rentrée scolaire. Ce sera le 18 août en métropole et dans la majorité des départements d'outre-mer. Une aide destinée aux familles modestes ayant des enfants de 6 à 18 ans. À noter que l'aide financière augmente de 0,8% cette année avec des montants compris entre 426 et 466 euros par élève. Cette semaine signait aussi le retour du leasing social. Depuis le 16 juillet, eh bien les ménages les plus modestes peuvent de nouveau louer une voiture électrique neuve à tarif réduit, Julie Pierret.
3: Oui, le principe reste le même, un loyer de moins de 200 euros par mois avec un contrat de location d'au moins 3 ans et un kilométrage de 15 000 km par an. Cette nouvelle édition est financée à hauteur de 401 millions d'euros. Il doit permettre à 50 000 foyers supplémentaires d'accéder à un véhicule électrique. Depuis son lancement, le dispositif a déjà bénéficié à 100 000 ménages et pour en profiter, il faut avoir un revenu fiscal de référence par part inférieur ou égal à 16 880 euros, être domicilié en France et utiliser sa voiture pour ses trajets professionnels, notamment si le lieu de travail est situé à plus de 10 km du domicile.
2: Merci Julie. Les réservations, c'est directement en concession ou auprès des loueurs conventionnés, évidemment dans la limite des véhicules disponibles. De nouveaux bombardements en Iran. Les États-Unis ont lancé ce matin une série de frappes aériennes massives dans le sud du pays, des représailles de Washington contre Téhéran après la mort de deux soldats américains lors d'une attaque en Jordanie. Réponse immédiate de l'Iran qui a envoyé dans la foulée des drones sur deux bases au Koweït. Des bombardements également à Kiev la nuit dernière. La Russie a lancé une vague de missiles sur la capitale ukrainienne faisant au moins un mort et 13 blessés. Une attaque russe en riposte à une offensive ukrainienne. Plus de 370 drones ont visé la région de Moscou cette nuit. La plupart abattus selon les autorités russes. Et puis en foot ce soir, c'est la finale de la Coupe du Monde. Espagne-Argentine. Voilà l'affiche. Coup d'envoi à 21h. Hier soir, les Bleus se sont inclinés 6 à 4 face à l'Angleterre pour la petite finale. Un match qui signait la fin de l'ère des champs qui aura duré 14 ans. Voilà pour l'actualité, c'est la fin de ce flash. Très bonne journée à tous.
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0: Il est 16h.
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2: Bonjour à tous. Dans l'actualité, un accident mortel en plein Paris. Une femme qui traversait sur un passage piéton a été fauchée ce matin avenue de l'Opéra par une voiture qui roulait vite. Le conducteur a pris la fuite avant d'être finalement interpellé peu après dans le 18e arrondissement avec l'un de ses passagers. Une enquête a été ouverte pour homicide routier. Un vol en toute discrétion à Nice. Un homme déguisé en bagagiste a cambriolé la chambre de touriste dans un hôtel 4 étoiles. Le voleur, âgé d'une cinquantaine d'années, avait échangé la clé des victimes contre un faux pass lors de leur installation. Il a ensuite dérobé pour 100 000 euros en espèces et en affaires. Il est toujours en fuite. Une enquête a été ouverte. Cet après-midi, toujours 7 départements du littoral méditerranéen concernés par une alerte canicule. L'Hérault, le Gard, les Bouches-du-Rhône, le Var, les Alpes-Maritimes et les deux départements corses sont en orange sur la carte de Météo France. Et attention aux coups de chaud, ça peut vite arriver au travail ou en voiture. Écoutez Pierre-Marie Tardieu, médecin urgentiste.
3: Le coup de chaleur, c'est une urgence vitale. C'est une exposition directe au soleil, si vous voulez, sur les plages, au travail, sur la route. Et donc, il crée chez les patients, dans le cadre de l'insolation, c'est en fait un épuisement à la chaleur, hein. Donc, on a des vertiges, on se sent pas bien, on a mal à la tête, on peut être un peu plus faible, on a quelquefois des crampes aussi, et on transpire beaucoup, on n'est pas du tout confus ni agité, et on a une température qui peut être augmentée, mais qui est toujours inférieure à 39-40 de température. Donc l'hydratation, oui, est primordiale, d'autant plus que les températures augmentent, donc votre hydratation doit augmenter également en été, par notamment ces épisodes de canicule.
2: Voilà des propos recueillis par Myline Desbacq. Incendie monstre en Espagne. Plus de 12 000 hectares de végétation partis en fumée à une centaine de kilomètres au nord de Madrid, notamment dans le parc naturel de la Sierra Norte. Plusieurs centaines de personnes ont été évacuées. En parallèle, un autre feu non stabilisé ravage déjà 16 000 hectares dans le nord-est du pays, près de Saragosse. Nouveau projectile intercepté sur la mer Rouge. Israël et la Jordanie ont neutralisé ensemble un missile iranien qui visait la ville jordanienne d'Aqaba, tout près de la frontière israélienne. La région s'embrase. L'armée américaine a mené sa 8e nuit consécutive de bombardements intensifs contre des cibles en Iran. Et puis on termine avec du sport, du foot. Ce soir, c'est la finale de la Coupe du Monde. Espagne-Argentine, voilà l'affiche. Coup d'envoi à 21h. Voilà pour l'actualité. Excellente journée à tous.
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0: Il est 17h.
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2: Bonjour, bonjour à tous. Dans l'actualité, un accident mortel en plein Paris. Une femme qui traversait sur un passage piéton a été fauchée ce matin avenue de l'Opéra par une voiture qui roulait vite. Le conducteur a pris la fuite avant d'être finalement interpellé peu après dans le 18e arrondissement avec l'un de ses passagers. Une enquête a été ouverte pour homicide routier. Un vol en toute discrétion à Nice. Un homme déguisé en bagagiste a cambriolé la chambre de touriste dans un hôtel 4 étoiles. Le voleur, âgé d'une cinquantaine d'années, avait échangé la clé des victimes contre un faux passe lors de leur installation. Il a ensuite dérobé pour 100 000 euros en espèces et en affaires. Il est toujours en fuite. Une enquête a été ouverte. Cet après-midi, toujours 7 départements du littoral méditerranéen concernés par une alerte canicule. L'Hérault, le Gard, les Bouches-du-Rhône, le Var, les Alpes-Maritimes et les deux départements corses sont en orange sur la carte de Météo France. Et attention aux coups de chaud, ça peut vite arriver au travail ou en voiture. Écoutez Pierre-Marie Tardieu, médecin urgentiste.
3: Le coup de chaleur, c'est une urgence vitale. C'est une exposition directe au soleil, si vous voulez, sur les plages, au travail, sur la route. Et donc, il crée chez les patients, dans le cadre de l'insolation, c'est en fait un épuisement à la chaleur, hein. Donc, on a des vertiges, on se sent pas bien, on a mal à la tête, on peut être un peu plus faible, on a quelquefois des crampes aussi, et on transpire beaucoup, on n'est pas du tout confus ni agité, et on a une température qui peut être augmentée, mais qui est toujours inférieure à 39-40 de température. Donc l'hydratation, oui, est primordiale, d'autant plus que les températures augmentent, donc votre hydratation doit augmenter également en été, et par notamment ces épisodes de canicule.
2: Voilà des propos recueillis par Myline Desbac. Un incendie monstre en Espagne. Plus de 12 000 hectares de végétation partis en fumée à une centaine de kilomètres au nord de Madrid, notamment dans le parc naturel de la Sierra Norte. Plusieurs centaines de personnes ont été évacuées. En parallèle, un autre feu non stabilisé ravage déjà 16 000 hectares dans le nord-est du pays, près de Saragosse. Nouveau projectile intercepté sur la mer Rouge. Israël et la Jordanie ont neutralisé ensemble un missile iranien qui visait la ville jordanienne d'Aqaba, tout près de la frontière israélienne. La région s'embrase. L'armée américaine a mené sa 8e nuit consécutive de bombardements intensifs contre des cibles en Iran. Et puis on termine avec du sport, du foot. Ce soir, c'est la finale de la Coupe du Monde. Espagne-Argentine, voilà l'affiche. Coup d'envoi à 21h. Voilà pour l'actualité. Excellente journée à tous.
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0: est 18h.
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2: Bonsoir, bonsoir à tous. Dans l'actualité, alerte orange à la canicule maintenue pour 6 départements du sud ce lundi. Météo France qui prolonge en fait sa vigilance autour de la Méditerranée, englobant le Var, les Bouches-du-Rhône, le Gard, l'Hérault et les deux départements corse. Fin de l'alerte dans les Alpes-Maritimes à partir de 6h du matin ce lundi. Ces très fortes chaleurs, en tout cas, vont persister en ce début de semaine avant une baisse très progressive du mercure attendue dès mardi. Baisser le prix du paracétamol, c'est l'idée du gouvernement. Une baisse de 10 centimes par boîte est à l'étude. Elle permettrait à la Sécurité sociale d'économiser environ 30 millions d'euros par an, Julie Pierret.
3: Oui, et pour les patients, pas de changement majeur. Le médicament coûterait un petit peu moins cher en pharmacie. Aujourd'hui, une boîte de Doliprane, d'Efferalgan ou de Dafalgan est vendue 2,18 euros. Problème, la mesure ne plaît pas à tout le monde. Les fabricants français et les pharmaciens dénoncent un mauvais signal. Les labos doivent rencontrer le ministre de l'Industrie la semaine prochaine. Autre souci, le projet de relocalisation de la production de paracétamol qui est en jeu. Depuis la crise du Covid, l'État veut réduire la dépendance aux produits importés d'Asie. Un investissement de 140 millions d'euros a été engagé pour produire à nouveau du paracétamol en France, avec les premières boîtes attendues début d'année prochaine. Problème encore, produire en France coûte environ 60% plus cher qu'en Asie.
2: Merci Julie. Les professionnels du secteur estiment donc qu'une baisse du prix irait à l'encontre de cet objectif de souveraineté industrielle. En Espagne, plus de 12 000 hectares de végétation partie en fumée à une centaine de kilomètres au nord de Madrid, notamment dans le parc naturel de la Sierra Norte. Plusieurs centaines de personnes ont dû être évacuées. En parallèle, un autre feu non stabilisé ravage déjà 16 000 hectares dans le nord-est du pays, près de Saragosse. Tension maximale au Moyen-Orient. L'Iran affirme que l'armée américaine a bombardé une centrale nucléaire en construction dans le sud-ouest du pays. En riposte, Téhéran a attaqué une usine de production d'eau et d'électricité au Koweït et bloqué plusieurs navires dans le détroit d'Ormuz. Et en cyclisme, coup d'éclat pour Remco Evenepoel sur le Tour de France. Le Belge s'est imposé au sprint devant le maillot jaune Tadej Pogacar au sommet du plateau de Solaison lors de la 15e étape. Isaac Del Toro prend la 3e place et s'empare du maillot blanc de meilleur jeune. Une étape, on le rappelle, assombrie par l'abandon de Jonas Vingegaard, victime d'une lourde chute. Et ce soir, c'est la finale de la Coupe du Monde de foot. Espagne-Argentine, voilà l'affiche. Coup d'envoi de la rencontre à 21h. Très bonne soirée à tous.
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1: Bonjour, bienvenue dans ce tout nouvel épisode de Chansomania. Alors je nous fais le programme rapidement de ce qui nous attend. Des nouveautés, des sorties d'albums, des titres un peu plus anciens que l'on fredonne peut-être ensemble, une chanson vinyle en fin d'émission et une belle rencontre. La belle rencontre aujourd'hui c'est avec Birds on a Wire à l'occasion de la sortie de l'album Nuée Ardente, dispo depuis le 3 octobre.

Nous sommes en interview et en chanson, bien sûr, avec Birds on a Wire dans une dizaine de minutes. Chansomania épisode 514, c'est parti. 1, 2, 3, 4.

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1: Un nouvel album 7 titres réunissant San Severino et Lise Cabaret est sorti le 9 octobre. Composé de chansons écrites par chacun, d'un titre coécrit et d'une reprise d'Écologue de Montréal, ce projet à deux voix mêle énergie manouche, écriture personnelle et complicité musicale. Après la tante Hortense que l'on vient d'écouter, voici La Tzigane. Et je rajoute, parce que c'est très très important d'aller voir les artistes sur scène, qu'une tournée a débuté. Les dates sont à retrouver sur les réseaux sociaux de Lise Cabaret et de San Severino.

Je te le disais au tout début de l'émission, il y a quelques minutes, nous passons tout un temps aujourd'hui avec Birds on a Wire, à l'occasion de la sortie de l'album Nuée Ardente, dispo depuis le 3 octobre. Un premier extrait, et on en parle ensemble juste après.

0: Le nouvel album de Birds on a Wire, Nuée Ardente, est sorti le 3 octobre. Pour en commencer la découverte, on vient d'écouter La Peinture à l'huile, ou La Peinture à la huile, c'est comme on veut. Dans cet album, le duo s'attaque à un répertoire de chansons pop, rock et françaises extrêmement connues. Eh bien, on va en parler ensemble avec Dom Lanena, une partie, on va dire la moitié de Birds on a Wire. Salut.
1: Bonjour.
0: Alors, je dis la moitié du duo parce que Rosemary n'est pas là, elle aurait dû être là. Elle a raté son train, elle va arriver un peu plus tard pour les balances du concert, donc elle sera là pour les balances et le concert, tout va bien.
1: Oui, elle arrive, mais elle sera pas à temps pour parler avec vous.
0: Alors, on va planter le décor parce que toutes les deux, on vous connaît sur d'autres projets, notamment Rosemary avec Moriarty, toi pour ton projet solo ou pour avoir travaillé avec pas mal d'artistes. Mais là, on va parler plus particulièrement de ce projet, Birds on a Wire, et de ce nouvel album. Déjà, dans quel état d'esprit on est quand on présente comme ça un nouvel album qui est sorti là, il y a quelques semaines?
1: C'est assez libérateur parce que souvent on se rend pas trop compte, mais on peut mettre des années à faire un disque. Nous, en l'occurrence, ça fait vraiment, je dirais, 4 ans qu'on a travaillé dessus. Donc c'est quand on arrive à la fin, c'est vraiment très très libérateur et surtout c'est vraiment génial de voir le chemin. En fait, c'est vraiment un long chemin. Nous, on est sur le disque, il y a 15 titres. On est parti d'une quarantaine au départ. On est parti dans plein de directions différentes. On a essayé plein de choses. On a épuré au fur et à mesure. On a essayé de trouver un fil rouge entre tout. Enfin, c'est un travail vraiment. Nous, on fait aussi, par exemple, des très beaux objets, ou c'est un livre disque où on fait une recherche de tableaux qui dialogue avec les chansons. C'est presque un double. C'est un travail parallèle, quoi, qu'on fait en plus. Donc c'est vraiment génial de voir tout d'un coup l'aboutissement de ces années-là et de le partager avec les gens et voilà, de pouvoir le jouer en concert et de que enfin ces chansons ne soient plus que entre nos mains et qu'on puisse partager ça avec tout le monde.
0: Avant de parler plus en détail de cet album, on va parler peut-être de la rencontre, parce que ce ne devait être au départ qu'un projet ponctuel, il me semble.
1: Oui, on joue ensemble depuis 2012. Au départ, on se rencontrait juste pour une petite série de dates. On travaillait avec une productrice en commun qui nous a présenté, parce que Rosemary lui avait fait part d'une envie de faire un projet violoncelle-voix. Et moi, je commençais à faire, à composer, à sortir. C'était quelques mois avant la sortie de mon premier disque, donc je faisais des concerts toute seule avec mes chansons en violoncelle-voix. Donc on s'est rencontrés comme ça, et puis au bout de la première répétition, d'une part, on s'est aperçu qu'on avait un répertoire très grand en commun, de choses parfois assez inattendues, parce que on venait quand même toutes les deux de la musique classique, et moi j'avais un bagage de musique sud-américaine, enfin de chansons latino-américaines, Rosemary plutôt nord-américaine, mais on se rejoignait sur beaucoup de choses et surtout sur beaucoup de chansons d'enfance qui avaient un lien avec notre enfance, soit que nos parents écoutaient, soit que nous on écoutait, soit des chansons qui renvoient à l'enfance, et on s'est aperçu comme ça, c'est comme ça qu'on a construit un répertoire, une sorte de songbook de chansons d'enfance au départ, pour donc 4-5 concerts, et on a travaillé pendant un an pour ces concerts-là, et donc sans trop savoir comment on allait être reçu, parce que voilà, on touchait parfois à des choses un peu sacrées comme du Purcell ou des choses de musique classique où on osait changer des choses dans la structure, l'harmonie, de transposer, de s'approprier en fait, et de le faire à notre façon. Et en fait, on a pris un plaisir immense parce qu'encore une fois, c'est un peu. C'est presque infini, en fait, les possibilités. On partait surtout au début, c'était surtout des chansons auxquelles on était particulièrement attachés depuis toute petite, et qu'on prenait beaucoup de plaisir à jouer, et qu'on prenait beaucoup de plaisir à voir qu'on arrivait à les faire marcher, à se les réapproprier, à les changer, et aussi à les épurer et à mettre en valeur la mélodie, le texte, et détourner la chanson et la faire vraiment à notre façon, quoi. Donc après cette petite série de concerts, on a voulu continuer. On a eu plein de demandes aussi, de concerts, de tournées. On a tourné pendant 2 ans, et puis au bout de 2 ans, on a fait un disque qui est sorti en 2014. Avec ces chansons-là. Et pareil, depuis, il y a eu Ramage aussi qui est sorti en 2021. Et c'est vraiment tout le temps un répertoire évolutif qui évolue tout le temps avec les tournées, avec les différents projets, parfois de musique de film, des commandes spécifiques, des projets avec des chorales, avec des orchestres, qui fait qu'on a un répertoire qui évolue en permanence.
0: Oui, puis en même temps, c'est intéressant quand on est sur une nouvelle formation comme ça de proposer, comme tu le disais, des réarrangements, des revisites, des relectures, des réenchantements, même on peut dire des morceaux, parce que si c'est pour faire du copier-coller, il n'y a absolument aucun intérêt. Moi, je voulais parler avec toi du nom Birds on a Wire. Ça vient à quel moment et d'où il sort, d'où ce nom?
1: Il vient très vite parce que déjà, on était toutes les deux, on est très très fans de Leonard Cohen, et une des premières chansons qu'on a jouées ensemble en répétition, c'était Bird on Wire. Et en fait, on trouvait que ça représentait très bien ce qu'on faisait, dans le sens où on est un peu sur un fil, en fait. On essaye d'épurer un maximum les chansons pour, comme je disais, pour mettre en valeur les textes, les mélodies. On essaye de se les approprier au maximum, de les détourner, et il y a une vraie prise de risque. Ça reste très très artisanal comme façon de faire la musique. C'est très très organique, très artisanal, et voilà. Et en fait, toutes les erreurs sont là. Il y a rien pour cacher. On trouvait qu'on était un peu sur un fil, un peu sur une corde, une des cordes du violoncelle, on va dire. Et voilà, on trouvait que c'était. Et puis il y avait aussi cette image de liberté, d'oiseaux qui s'envolent, qui traversent les continents, les périodes. On est vraiment dans une liberté immense, c'est-à-dire qu'on se limite pas à un genre de répertoire, à un style, à une époque, à une langue. Vraiment, on se promène partout dans le monde et dans toutes les époques, et on essaye de trouver des liens entre les chansons, entre toutes ces chansons.

0: Là, Dom La Nena, on vient d'écouter un court extrait du titre Love Cats, extrait de ce nouvel album de Birds on a Wire, Nuée Ardente. Vous vous attaquez là sur cet album vraiment à des titres connus, voire ultra connus. Enfin, les Cure, Love Cats, c'est, pour moi, c'est même presque une madeleine, tellement ce titre, je l'ai poncé, je crois. Comment on travaille dessus quand on se dit c'est un titre qui est méga connu? Mettons, si on peut prendre celui-là comme exemple, comment on se dit, bah tiens, par quel bout on va attraper ça? Comment ça se passe, les séances de travail ou de plaisir? Ou de travail-plaisir?
1: Bah, on essaye de faire un peu abstraction du fait de... si c'est une chanson connue ou pas. En fait, on traite toutes les chansons un peu à la même façon. Et on commence surtout par les jouer et à essayer des choses, quoi. D'ailleurs, la version qu'on fait sur le disque est encore... c'est un arrangement différent de ce qu'on fait sur scène, par exemple. En l'occurrence, il y a eu quelque chose d'assez immédiat d'essayer de la faire... en rapportant quelque chose de brésilien à la chanson, et qui au final est très solaire et très joyeuse, même si ce qu'elle raconte ne l'est pas du tout. Mais voilà, en fait, on n'aborde pas la chanson selon son succès. Toutes les chansons, enfin chaque chanson a son histoire, arrive d'une façon différente. En l'occurrence, Nuée Ardente, c'est un disque avec beaucoup de chansons d'adolescence cette fois-ci, et c'était un peu une évidence, cette chanson-là, pour nous, qui a, comme beaucoup de gens, bercé notre adolescence.

0: Du tout nouvel album de Birds on a Wire, on vient d'écouter le titre « Hélas mon cœur ». Alors là, en préparant l'interview, et si je ne fais pas d'erreur, j'ai vu que c'était issu d'un manuscrit de Bayeux du 15e siècle. Comment ça se passe là pour trouver ce genre de textes et de chansons? C'est quoi? C'est un travail de collectage? Comment vous trouvez ces textes justement?
1: Alors « Hélas mon cœur », ça a été enregistré déjà dans un répertoire de chorale de musique de la Renaissance en fait. Donc on l'a découvert parce que on a commencé à la jouer parce qu'on cherchait des chansons autour de la passion et du coup moi c'est un morceau que j'adore et qui est très très beau mais on le fait d'une façon complètement différente de l'original qui au départ est écrite pour plusieurs voix d'ailleurs en ancien français alors que là c'est du français moderne. Voilà, dans la musique classique, ça, le manuscrit de Bayeux, bon, voilà, c'est quelque chose qu'on dans la musique chorale qu'on connaît, mais qui n'a pas été très enregistré, beaucoup enregistré, et puis surtout, encore une fois, on prend beaucoup de plaisir, on aime bien prendre des morceaux qui sont du répertoire classique. Et les transformer, enfin, les épurer pour montrer aux gens qu'en fait c'est des chansons. Quand on écoute Hélas mon cœur, on se dit pas, tiens, c'est pas du tout accessible, voilà, c'est vraiment une chanson. Ça aurait pu être écrit il y a pas si longtemps. Donc voilà, on essaye de mettre en évidence aussi ça, en fait, de rendre la musique classique un peu plus accessible.
0: Accessible et en même temps entouré pour cet album, notamment, vous travaillez avec la maîtrise de Radio France. C'est-à-dire comment on réarrange, parce que j'imagine qu'il faut arranger, en tout cas, pour travailler avec la maîtrise de Radio France. Et peut-être deux questions en une, comment on enregistre? Parce qu'il faut aussi le studio pour faire rentrer la maîtrise de Radio France.
1: Oui, alors, en fait, on travaille avec la maîtrise de Radio France depuis 2022. Au départ, on avait la possibilité de faire une création à la Basilique de Saint-Denis avec la maîtrise pour le Festival de Saint-Denis. On a construit un répertoire. C'était un mélange de chansons qui étaient déjà sur nos disques et d'un nouveau répertoire qu'on a imaginé spécialement pour leur voix, pour faire avec elles, pour arranger avec elles, pour réarranger avec elles. Et on a fait appel à un arrangeur qu'on adore qui s'appelle Mike Smith, qui est le producteur et un des musiciens de Gorillaz, de Blur, qui fait toutes les productions pour Damon Albarn. Et avec qui on avait déjà travaillé sur un projet avec orchestre. Donc on a travaillé avec lui au départ pour ce projet de live qui s'appelle Le Chant des Oiseaux, qu'on a beaucoup tourné en France avec beaucoup de maîtrise et qu'on continue d'ailleurs de tourner. C'est vraiment... on en a encore quelques-uns sur la saison prochaine. Mais en fait, la rencontre avec la maîtrise de Radio France, c'était vraiment un coup de foudre, quoi. Vraiment, nous, on adore leur voix, on adore Sophie Janin, leur chef de chœur. Et il était évident pour nous que si en plus on faisait un disque autour de l'adolescence, que les voix de ces jeunes filles qui ont entre 15 et 17 ans étaient d'autant plus... évidente, quoi. Donc voilà, c'était une grande chance. On a enregistré, pour répondre à ta question de comment on les enregistrait, on a enregistré à Ferber dans une grande pièce. Et elles sont vraiment extraordinaires, mais ce n'est qu'une petite partie de toutes ces années de collaboration avec elles où on a fait beaucoup de concerts et qu'on a pu en plus créer ce répertoire qu'on a fait avec plein d'autres maîtrises en France.
0: Moi je voulais parler aussi un peu des autres projets, des projets qu'il y a, enfin que vous faites autour qui sont en plus des albums, on va dire. Il y a notamment, alors il y a eu un défilé pour la Maison Valentino, je crois que c'était en 2024. Il y a aussi des musiques pour des films. C'est quoi, c'est des projets que l'on voit comme des projets parallèles ou finalement ça fait partie d'un tout et ça fait partie de votre travail sur la musique?
1: Ça fait partie d'un tout. De toute façon, nous deux, même si c'est ensemble, c'est un projet de reprise qu'on fait. On compose toutes les deux de chacune de notre côté, et ensemble, on aime beaucoup composer aussi pour des musiques de films, par exemple. Après, certains projets prennent plus de temps que d'autres, donc. C'est juste différentes facettes, on va dire, de ce qu'on peut faire ensemble, mais c'est tout est Birds on Wire, tout est.
0: Et pour vous retrouver sur scène, notamment là, vous êtes en tournée autour de ce nouvel album avec aussi des anciens titres, j'imagine. Mais comment vous retrouvez ? Est-ce que c'est un concert ou vraiment il y a tout un spectacle, une mise en scène, peut-être sans donner envie, mais sans tout dévoiler non plus ?
1: Oui, on a un spectacle avec une scénographie qu'on a faite avec Étienne Saglio, qui est un magicien qui fait un travail absolument incroyable, qui fait des spectacles très très beaux, en ce moment un qui s'appelle Vers les Métamorphoses, qui venait de faire un spectacle qui s'appelait Le Bruit des Loups avec une forêt sur scène, qui était vraiment très très très beau, très poétique, très, il est dans l'illusionnisme, c'est vraiment, c'est de la poésie quoi. Et donc on lui a demandé de nous faire un petit échantillon, on va dire, une version réduite de sa forêt, du Bruit des Loups. Donc on a travaillé avec lui sur cette petite clairière, cette petite forêt qu'on a sur scène, et des effets de magie dans le spectacle. Donc voilà, non, c'est un spectacle qu'on tourne d'ailleurs depuis la saison dernière, en fait. On l'a tourné un an avant la sortie du disque, mais c'est avec le répertoire du disque, et on continue encore de le tourner pendant au moins 3 ans.
0: Et j'imagine que si on veut plus d'infos, alors il y a peut-être déjà notamment les réseaux sociaux, et puis sur le site birdsonawiremusic.com, tout est centralisé.
1: Oui, toutes les dates de tournée sont sur notre site, et on est en tournée dans toute la France. Alors cette année, à partir du mois de mars, on se retrouve à partir du mois de mars.
0: Eh bien, merci beaucoup d'avoir été avec nous dans Chansomania. Moi, j'aimerais qu'on se quitte en chanson. Si tu en as envie, bien sûr, c'est que tu nous partages une chanson coup de cœur qui te suit depuis toujours, ou une chanson que tu écoutes beaucoup en ce moment. Voilà, on se quitte avec.
1: Alors, il y a une chanson brésilienne qu'on a enregistrée sur le disque qui s'appelle Pisana Fulo, qui est une chanson vraiment très très connue au Brésil, qui vient du Nord-Est, et qui est très joyeuse, très festive, qui raconte une fête de village. Et moi, j'adore la version de Nazaré Pereira, qui chantait aussi la Marelle, qu'on a reprise. Donc Pisana Fulo par Nazaré Pereira.
0: Eh bien, on se quitte avec ce titre. Merci beaucoup, Dom Lanena, d'avoir été avec nous pour Birds on a Wire. Et je rappelle que le tout nouvel album Nuée Ardente est sorti le 3 octobre. Et puis, on retrouve toutes les infos sur birdsonawiremusic.com. Merci beaucoup et à très bientôt.
1: Merci beaucoup.

L'album Amour Farouche de Abel Abélard est sorti le 5 septembre. Abel Abélard est auteur, compositeur et interprète. Après avoir géré un lieu artistique, il décide en 2024 de se consacrer à la musique. On vient de s'offrir la chanson Amour Farouche qui donne donc le titre à l'album. Tu retrouves plus d'infos sur les réseaux sociaux d'Abel Abélard.

David, Olivier et Benoît forment le groupe Ocho. L'album Nouvelle Essence est sorti le 19 juin 2025. Avec l'infini comme seule limite, le groupe peut naviguer du côté du reggae, du hip-hop, du ska, du rock. Et on aime bien ça, Chansomania, quand il n'y a pas de barrière. Les trois membres d'Ocho sont issus du groupe Bardan, qui comptabilise plus de 400 concerts à travers la France. Tu peux retrouver Ocho, O-T-C-H-O, sur leurs réseaux sociaux pour suivre notamment leurs dates de concert. Et tout de suite, sans bouger, voici la chanson qui donne le titre à l'album, Nouvelle Essence.

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1: Alex Iachka et Benoît Dorémus se sont associés pour tout d'abord créer le spectacle Inavouable. Succès au Festival d'Avignon, une première parisienne à la Scala, une quarantaine de concerts à guichets fermés dans toute la France. Alex Iachka et Benoît Dorémus ont souhaité enregistrer les titres qui composent le spectacle. L'album Inavouable, réalisé par JP Nataf, est sorti le 7 novembre. La tournée se poursuit et en attendant de peut-être les voir sur scène, après Ce n'est pas mon genre, voici Loin du compte.
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Eh bien oui, toujours jusqu'au bout, les chansons dans Chansomania. Jusqu'au bout, et le bout de l'émission, eh bien je le vois arriver, il n'est pas très très loin. Il reste une chanson, c'est la chanson vinyle. On se retrouve la semaine prochaine, même endroit, même heure, sur ta radio préférée. 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Allez, à la semaine prochaine, et d'ici là, surtout, surtout, tu n'oublies pas de vivre en musique. On se quitte donc en chanson vinyle avec aujourd'hui Michel Berger, chanté pour ceux qui sont loin de chez eux.